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0: pas seulement un jour de danse.
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Mesdames, mesdemoiselles et messieurs, chers et indispensables auditeuristes de Canal B, bonsoir. Vous écoutez 45 tours par minute, votre émission bégayante et délicieusement ululante du 94 MHz. Pour ce 35e épisode, nous avons décidé de mettre provisoirement le dictionnaire au placard. Car pour bien des chansonniers, ce qui compte dans un mot chanté n'est pas son sens, mais sa musicalité. Ce qui importe, c'est le rebond d'une syllabe, le choc d'une consonne, le plaisir physique d'un son lancé à gorge déployée en balançant des formules aussi insensées qu'irrésistibles. À l'image de Little Richard qui, en 1956, eut cette brillante idée de lancer son Tutti Frutti par une suite de syllabes bougrement efficaces. Wap-bap-loup-wap-wap-bam-boum, une synthèse endiablée d'un esprit rock'n'roll et d'un entrain des plus communicatifs. Ce soir, 45 tours par minute, court-circuite le langage pour revenir à quelque chose de plus instinctif, primaire, voire même euphorique. Une heure de charabia linguistique et d'onomatopée pop, un festival de voyelles rebondies et de consonnes explosives, souvent absurde mais éructé avec joie, rage et enthousiasme.

0: On commence sur les chapeaux de roue pour ce 45 tours par minute spécial onomatopée avec l'énormissime et ultra groovy Chickaboom par Joe Batan. Un morceau où bah, là, les onomatopées sont assez percussives et moi je peux pas m'empêcher de chanter ce refrain à chaque fois. C'est assez irrésistible, je trouve. L'influence latine de ce monsieur se sent un petit peu moins que sur d'autres morceaux qu'il a pu faire, parce qu'il nous vient de Spanish Harlem et c'est un peu le roi du boogaloo. Il avait commencé dans les années 60, une période un peu en creux dans sa carrière dans les années 80-90, et il ressurgit en 2010 pour un album qui se nomme Call My Name, et c'était de cet album qu'était extrait le morceau que nous avons entendu. Ça datait donc de 2010, un peu surprenant, et le garçon tourne toujours, il a 83 ans, ça force un petit peu le respect, et a priori il a toujours la classe et toujours le groove. On poursuit dans les choses éructées et les vocables qui n'ont pas toujours de sens, mais un caractère assez pop avec ta sélection, David.
1: Oui, là on va vers des années 50, c'est de 59. C'est une chanson qui s'appelle Handyman, que moi j'ai connue au début par la version de Del Shannon. Mais ça, c'est la version de Jimmy Jones, le compositeur de la chanson. Et ça parle d'un mec qui est un handyman, un homme à tout faire, un bricoleur, qui est là pour réparer les cœurs brisés des dames.
0: Ok, eh bien on l'écoute tout de suite.

0: Jelly Beans, I Wanna Love Him So Bad de 64, une de mes chansons girl group préférées. Mm-hmm. J'adore cette chanson.
1: Et on comprend bien pourquoi c'est ta préférée.
0: Comment ?
1: Je dis, on comprend bien pourquoi c'est ta préférée.
0: Ah oui. C'est la deuxième fois que je passe cette chanson à l'émission. En fait, j'ai décidé d'appliquer cette règle parce que. De faire respecter cette règle parce que j'avais pas exprès repassé un disque il y a quelques semaines. Et en fait. Mes disques sont tellement désorganisés que trouver des choses en ce moment, c'est vraiment pas possible. Donc
1: Mais on a le droit de repasser des choses. Hein. Je ne sais pas qui a fixé cette règle. C'est toi-même avec toi-même.
0: Oui, on a le droit. Mais c'est quand même plus intéressant de passer des nouveautés quand même.
1: Bien sûr, mais une fois de temps en temps, on a le droit de se faire plaisir.
0: Bon, ce soir, je vais peut-être repasser quelques chansons quand même pour répondre à tes critères de thème pour ce soir.
1: Ok, cool. Eh bien, moi, je vais poursuivre toujours dans la thématique vocale, mais un petit peu en arrière, parce que bien évidemment, lorsqu'on met les onomatopées en avant, eh bien évidemment, cela se fait avec des voix, avec des chœurs, des harmonies vocales. Et ça avait commencé plutôt dans les années 50 avec du doo-wop. Et moi, je vais vous proposer un morceau de 1954 qui sonne un peu comme une onomatopée, mais qui n'en est pas véritablement une. Il va s'agir des Cheers, le groupe vocal doo-wop, et leur morceau Bazoom, qui sonne un petit peu comme une éructation, mais qui en fait, tu me diras si je me trompe, est

0: cigarette et de l'argot, du slang pour désigner une poitrine féminine assez généreuse. Et tu n'es pas d'accord?
1: Bazoom?
0: Ouais, ouais.
1: Non, mais je pense que, bon, on verra dans le contexte si... Ouais.
0: Bon, à tous les cas, plusieurs degrés.
1: Il y a plein de mots, bazookas, bazongas, il y a tellement de conneries comme ça. C'est...
0: J'ai trouvé ça dans le slang dictionary.
1: Ah oui, d'accord.
0: En tous les cas, mais j'imagine qu'il y a plusieurs degrés de lecture à la chanson. La chanson, donc...
1: Il y a sans doute une lecture très profonde aussi.
0: Je ne suis pas persuadé.
1: Je veux juste rajouter que dans le doo-wop, c'est... 99% des chansons qui ont des paroles qui veulent rien dire en fait.
0: Au moins dans les cœurs, définitivement, oui. Ouais. C'est certain. La chanson qui va arriver tout de suite est encore une fois signée du duo Lieber et Stoller, mélange de doo-wop et de novelty. Oui, j'ai encore dit Stoller.
1: Stoller, Herr Stoller.
0: Je ne peux pas m'en empêcher. Stoller, ok. The Cheers, Bazoom. Bazoom.

0: La joie et l'innocence des années 50 dans 45 tours par minute avec du doo-wop encore. C'était The Hatzels et ce morceau frénétique Rama Lama Ding Dong. Vous connaissez peut-être ce morceau puisqu'il se retrouve dans la bande originale du film Grease. Et autre fun fact, la chanson Decepticon du groupe féminin Le Tigre, tout à fait référence à cette chanson dans ses paroles. Who Took the Ram for the Ramland Ding Dong qu'on retrouvait dans cette
1: C'est une référence à une autre chanson.
0: Sans rire. Ah mince alors. Alors moi,
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0: Et donc,
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0: 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Ok, mince alors. Bon, bah, je me suis emmêlé les pinceaux. Tant pis. On poursuit en tous les cas avec les paroles insensées, les éructations pop et les onomatopées avec ta sélection.
1: C'est vraiment assez ridicule la plupart du temps, ce genre de paroles.
0: Moi, j'aime beaucoup le ridicule.
1: Oui, moi aussi parfois. Et Edsel, le nom du groupe, c'était Edsel. Et je pense que ça doit venir du nom de Edsel Ford.
0: Which is?
1: C'est la famille Ford, fabricant de voitures.
0: Ok.
1: Et il est très connu pour le modèle des Hatzels, qui était une voiture qui n'a pas du tout marché. Et c'est devenu une grosse blague. C'est vraiment c'est devenu synonyme d'un échec. The Hatzels, the Ford Hatzels, c'est une voiture.
0: Et donc tu penses que c'est un pied de nez à justement l'échec commercial de la voiture? Allez, on va lancer un groupe qui va peut-être être un échec commercial.
1: Non, je pense pas, mais j'imagine que ça vient quand même du nom de la voiture.
0: Je ne m'y connais pas du tout en caisse, donc je n'étais pas au courant de cette référence. Mais qu'importe, nous poursuivons toujours avec
1: Jesse Hill, qui j'ai déjà passé cette chanson sur l'émission. On va faire une double dose de Jesse Hill. Ça, très connu, Oopoopadoo, une chanson qui a été reprise mille fois. Eddie James, The Shirelles, The Standells, Rufus Thomas, The Kingsmen, Ike and Tina notamment, The Righteous Brothers, Mitch Ryder,
0: on va pas tous
1: les Wilson faire. Pickett, Paul Revere and The Raiders, Tommy Ridgely, etc., etc., etc. Ça a été repris mille fois. Gros tube régional de l'époque, et Oopoopadoo.

0: l'inimitable Jesse Hill, cette fois avec Scoop Scooby Dooby.
1: J'adore ce genre de paroles, de titres et d'éructations. Moi, ça me procure vraiment du plaisir.
0: Et je veux juste dire qu'on a eu notre soirée à Canal B samedi soir. C'était très cool. Moi, j'ai rencontré beaucoup de gens que je ne connaissais pas. J'ai vu des potes, évidemment. J'ai passé des disques, notamment une chanson de Jesse Hill, mais pas ces deux-là.
1: Tu laisses du suspense, ce sera une autre fois dans 45
0: Children
1: par minute.
0: Children, my children, je pense que j'ai déjà passé à l'émission.
1: Je ne m'en souviendrai pas.
0: Il y a longtemps.
1: Moi, je vais évidemment poursuivre dans les paroles onomatopesques avec une rareté, Rhythm and Blues, signé Dolly Cooper, qui enregistre un morceau en 1955 pour l'étiquette Modern. Et le morceau se nomme I Là-bas, avec des paroles qui sont chantées. Justement, ce titre qui est chanté par les choristes pendant presque toute la chanson, ce qui est le cas dans un sacré paquet de chansons doo-wop. La suivante, d'ailleurs, sera exactement la même. Je vous laisse découvrir cela. Dolly Cooper, I Là-bas.

0: La musique vocale est à l'honneur aujourd'hui avec des harmonies vocales qui chantent des paroles insensées, absurdes, avec ce monument du non-sens sorti en 1962, The Rivingtons, Papa ou Mao Mao, qui inspira bien sûr The Trashmen pour leur fantastique et complètement débile Surfing Bird. On poursuit dans les onomatopées, les voyelles rebondies, on passe de Papa ou Mao Mao à Dulang, c'est ça ?
1: She finds he's so fine. Petite chanson, encore une chanson girl group de 63 cette fois, un trio du Bronx, composé par Jimmy Mack, qui était l'inspiration de la chanson Jimmy Mack.
0: De Martha Reeves.
1: Exactement, Martha Reeves and the Vandellas. C'est intéressant cette chanson, parce que bon, c'est assez connu l'histoire, mais George Harrison s'en est inspiré apparemment pour My Sweet Lord.
0: Oui, oui, oui.
1: Il s'est fait poursuivre pour le plagiat, il a perdu. Et puis, vu que c'était un Beatle avec des millions de dollars, il a acheté les droits à la chanson qu'il a plagiée.
0: Ah, c'est ça qui s'est passé pour finir. Oui. Ah, ouais, ouais, d'accord. Mais ouais, je crois qu'il disait que c'était, enfin, qu'il s'était pas rendu compte qu'il avait piqué le truc.
1: C'est ce qu'il a dit. Et c'est possible. On ne sait pas.
0: Oui, des fois, il y a des choses qui infusent tellement dans ta tête.
1: Très similaire, quand même.
0: Oui, il y a. C'est vrai que quand on les met côte à côte, on se dit, ouais, ouais. My Sweet Lord et The Chiffons, He's So Fine. Il y a quand même vraiment beaucoup de similitudes.
1: Oui.
0: Mais on l'écoute. On écoute la version des Chiffons.
1: Oui.
0: Mm-hmm.

0: Encore une fois, The Chiffons, cette fois avec One Fine Day de Goffin et King, les compositeurs, le duo homme-femme. Je veux juste rajouter quelque chose. The Chiffons, en fait, avaient fait une reprise de My Sweet Lord aussi à un moment dans les années 70.
1: Ouais, génial.
0: Au milieu des années 70.
1: C'est très drôle. Ok. Eh bien, moi, je vais changer un petit peu d'ambiance. Après les girl groups, moi, je vous propose toujours des groupes vocaux, mais un groupe vocal un peu plus soul que doo-wop ou R&B comme on a pu vous proposer jusqu'ici. Moi, je vous propose The Capitals, qui sont bien connus pour leur excellentissime Cool Jerk. Leur discographie entière est vraiment très, très bonne. Elle est remplie de morceaux solaires, très, très bondissants. Et le morceau qui va suivre en sera une nouvelle fois l'illustration. Celui que je vous propose se nomme Zigzagging, qui témoigne encore une nouvelle fois de cette mode à l'époque des Dance Craze Records, où on invente des danses à la chaîne. Et il y en a certaines qui ont plus de succès que d'autres. Alors, l'histoire retiendra définitivement le twist, le mashed potatoes. Le Zigzagging, par contre, peut-être un petit peu moins, mais la chanson néanmoins est excellente. On
0: mais c'est un vrai mot zigzag.
1: Tout à fait, mais ça sonne de façon rebondie, oui. C'est ça oui. Qui compte.
0: D'accord.
1: Zigzagging the Capitals.

0: Des syllabes rebondies, percussives à l'honneur dans 45 tours par minute à l'instant. Un succès majeur de 1964 pour Betty Everett, The Shoop Shoop Song, quelque part entre R&B, girl group et soul naissante. C'est à la fois mignon et élégant. C'est vraiment absolument un exemple parfait d'une où une simple syllabe vient rendre un refrain assez immortel. Betty Everett.
1: Je disais en tant que j'adore les paroles de cette chanson qui sont touchantes mais drôles en même temps, un peu absurdes. Et je veux juste faire une petite correction là, parce que tout à l'heure j'avais dit Jimmy Mac, c'était bien le nom de la chanson, mais le nom du mec qui est mort c'est Ronnie Mac. Mais c'est quand même, il y a quand
0: Merci
1: même le lien entre les deux.
0: C'est important, c'est important. Nous poursuivons toujours avec ce même programme onomatopesque avec eh bien, quelqu'un de ta ville, ou en tous les cas au moins de ta ville de cœur.
1: Oui, Huey Piano Smith and His Clowns, Don't You Know, Jock.

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1: Encore une fois, c'était Huey Piano Smith, Don't You Know Yakumo, suivi de Little Richard, Tutti Frutti.
2: Et le formidable Wap Babble Wap Wap Bam Boom que j'avais annoncé dans l'édito d'ouverture de l'émission pour cette émission spéciale onomatopée et voyelle rabat en lit. Moi, je vous propose de prendre. Non, tu voulais rajouter quelque chose?
1: Oui, juste oui. Tutti Frutti, c'est vraiment une chanson fondatrice du rock'n'roll. C'est sorti en 1955.
2: Oui, clairement.
1: Et est-ce que tu as déjà lu les paroles originales de la chanson?
2: Non, c'est-à-dire original parce que avant que ça soit chanté par Little Richard.
1: Non. C'est juste qu'il avait d'autres paroles qui.
2: Ah, il s'est fait censurer.
1: Oui, plus ou moins, oui. Okay. Les paroles étaient vraiment indécentes.
2: Ok, je ne peux pas
1: les dire à la radio.
2: Oui, c'est sûr. En 2026, en France, on n'a pas le droit de dire ce genre de choses.
1: C'est assez graphique quand même.
2: Ok, très bien. Tu viens de titiller ma curiosité.
1: Oui, je vois quelque chose qui scintille dans ton œil là.
2: Voilà, complètement. Moi, je vous propose de revenir chez Atlantic Records quelques semaines après nos émissions spéciales sur ce label avec Laverne Baker qui, en 1958, nous propose ce morceau Tra-la-la et on retrouve, comme à chaque fois, la signature de la chanteuse, à savoir de l'élégance, de la gaieté et en même temps une voix puissante. C'est maintenant et tout de suite dans 45 tours par minute.

0: un des actes fondateurs du doo-wop, Shaboom par The Chords. Alors non seulement il y avait du doo-wop et il y avait bien évidemment des onomatopées, mais il y avait aussi un petit feu de camp par derrière. C'était un disque qui avait vécu, mais il restait terriblement enthousiasmant, et je pense que ça résume assez bien l'insouciance des années 50, qui était pas mal à l'honneur aujourd'hui, comme tu le faisais remarquer hors antenne, puisque le doo-wop et les onomatopées font bon ménage bien souvent. Mais ce n'est pas ce que tu vas nous proposer pour conclure cette émission cependant.
1: Ok, ensuite on va passer à Otis Redding. C'est pas la première fois qu'on écoute cet artiste ou cette chanson, mais c'est Shout Bamalama.
0: C'est ton créneau aujourd'hui de repasser des chansons fétiches, je crois.
1: Oui.
0: Et on se quitte avec, je crois, ta chanson préférée de Otis Redding, c'est bien cela?
1: C'est la plus dansable, je dirais.
0: Ok, ok. Eh bien, on se quitte avec ceci, Shout Bamalama.
1: Shout Bamalama.
0: Ok, et à la semaine prochaine.
1: Oui,
0: ciao. Ciao. Hold it.

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m'ont raconté elle au début de l'après-midi. 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
1: Attends, c'est du verre quoi? Du verre canard?
2: Si vous voulez, le verre des verres correspond, comme par hasard, au verre de l'islam.
1: Ou un verre sapin?
3: Bonsoir, Michel Sapin.
1: Verre émeraude. Ou peut-être verre bouteille.
4: Il n'y a plus rien à boire.
1: Du verre pomme? Ah, je sais. Verre kaki.
2: Et calmez-vous!
1: Non, non, je vois. Je sais.
5: Je voudrais d'abord que vous calmiez, ce qui nous ferait plaisir.
6: Mais attendez, vous trouvez ça normal?
1: C'est du verre bouteille!
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8: Ouais.

0: Bonjour, c'est Lucie. Je suis journaliste indépendante en Bretagne et chaque mois sur Canal B, Radio Boa et Deezer, je vous parle d'écologie pendant une heure. Un programme un peu comme un porte-voix pour mettre en lumière celles et ceux, chercheurs, citoyens, élus, médias, qui font vivre les transitions écologiques et sociales en mode déter. Et alors que le sujet recule dans les médias, on continue à en parler dans les médias indépendants et ici à l'antenne des radios associatives. Actualités, interviews, reportages, mais aussi des ressources, un agenda, de la musique évidemment. Tout ça, c'est le programme de Vers des Terres, une émission réalisée bénévolement et qui, pour la dernière de la saison, s'habille d'un vert Peter Pan. C'est une vraie nuance hein, qui porte le nom donc de ce héros qui ne veut pas grandir, puisqu'on va parler d'enfance et d'éducation à la nature, ou comment envisager la question écologique avec nos enfants. Et peut-être que vous le savez, l'émission, elle commence toujours avec une ou des infos repérées pour vous dans l'actualité à la rubrique écologie. Aujourd'hui, pourtant, on va élargir la focale avec une pensée évidemment pour la jeune Liana, dont le meurtre a déclenché une large mobilisation contre les violences faites aux enfants. Il faut malheureusement un drame pour que le mouvement enfantiste gagne en visibilité et rappelle l'urgence à combattre la plus ancrée des dominations, celle des adultes sur les enfants. Je voulais commencer par ça, car on ne peut pas être écologiste et défendre le vivant sans être féministe, sans être antiraciste, sans être enfantiste. Si on jette un coup d'œil aux droits fondamentaux des enfants répertoriés par l'UNICEF, on retrouve le droit à la protection, le droit à la santé, le droit d'avoir un refuge. Ces droits sont finalement autant menacés par la crise climatique aujourd'hui que par les violences, rappelons-le, essentiellement intrafamiliales. J'arrive au thème du jour, l'éducation à la nature. On pourrait croire que les enfants sont naturellement plus écolos que les générations précédentes. Pourtant, ils et elles vivent dans le même monde que nous, les adultes, sont eux aussi des cibles de la société de consommation. Il apparaît aussi, on le découvrira avec l'invité du jour, que leur sensibilité à la protection du vivant est à relier à celle de leurs parents, plus largement à leur environnement social et à la capacité d'action qui est la leur. Reste que les enfants constituent un public particulièrement fragile face à la menace climatique. La voilà l'info du jour. Elle vient du site Géo, un média dont le groupe est menacé par des suppressions de postes après le rachat par Bolloré au passage. Alors on parle de Géo tant que le titre existe. Réchauffement climatique, les enfants sont les moins responsables mais les plus touchés. C'est le titre d'un papier du 5 juin dans lequel l'ONG World Vision France explique que près d'un milliard d'enfants vivent aujourd'hui dans des pays considérés comme à très haut risque climatique. Que ce soit dans certains territoires africains sujets aux sécheresses à répétition, en Asie aussi, touchée régulièrement par des giga-inondations, le risque, il touche d'abord le corps des enfants. Mais l'impact, il est aussi économique et social, avec par exemple des risques augmentés de décrochage scolaire ou encore de mariage précoce. À une toute autre échelle, évidemment, en France, on peut se souvenir de la vague de chaleur du mois de mai, avec des températures de plus de 30 degrés dans certaines écoles. Cet épisode agit comme révélateur, un révélateur de l'adaptation insuffisante au changement climatique des bâtiments qui accueillent du jeune public. Pour protéger nos enfants de l'épuisement, des possibles coups de chaleur, c'est pas rien, de nombreux outils existent, des travaux de rénovation thermique à la végétalisation des espaces, en passant par l'adaptation peut-être nécessaire des horaires et des temps d'accueil. Après cette, ou plutôt ces infos, c'est le moment de l'interview Vers des Terres, en compagnie de Julien Vitores. En 2025, il a publié « La nature à hauteur d'enfant, socialisation écologique et genèse des inégalités ». Ça a été édité chez La Découverte et on l'écoute nous présenter son travail de recherche.
1: On est à Rennes 2 et je suis invité pour, dans le cadre d'une journée d'études par le CREAD, un laboratoire en sciences de l'éducation et qui organise une journée aujourd'hui justement pour faire dialoguer des chercheurs et chercheuses qui travaillent sur des questions d'éducation et d'environnement avec des acteurs du monde associatif, des gens de la collectivité de Rennes, des enseignants, enseignantes, etc. Sur ces questions d'environnement, d'inégalité dans l'enfance. Je m'appelle Julien Vitores, je suis sociologue, enseignant en sociologie à l'Université Sorbonne Paris Nord et je travaille sur la construction des rapports à la nature dans l'enfance. Moi j'ai grandi dans un bourg rural dans le sud de la France et je devais me situer sociologiquement, je dirais que je suis issu plutôt de classe moyenne. Ma mère a été assistante commerciale et mon père acheteur dans une entreprise du coin. Et ensuite j'ai fait des études et je suis tombé un peu amoureux de la sociologie. L'origine story de ce travail de thèse, c'est en gros, j'étais étudiant en sociologie, comme beaucoup, je cherchais un sujet, et j'étais passionné d'un séminaire que je suivais de sciences sociales de l'enfance. J'avais pris contact avec Wilfried Ligné, qui est devenu mon directeur de thèse, qui a animé ce séminaire, en lui proposant des sujets pour mon mémoire de M2. C'est lui qui m'a à un moment soumis l'idée de travailler sur la place des animaux dans les cultures enfantines, les représentations, notamment dans la petite enfance, etc. Et c'est partant de cette interrogation-là que j'avais fait mon mémoire de M2 sur les visites aux zoos. Et dans le cadre de ce mémoire, beaucoup de parents me disaient bah, « Évidemment, on les amène voir les animaux parce que c'est la nature. En plus, ils grandissent en ville. » Donc c'était un peu, on pourrait dire, l'énigme de départ de pourquoi est-ce que c'est si important de faire voir la nature avec un grand N aux enfants, dans quelles conditions, pour quels apprentissages, etc. quoi. Donc j'ai mené l'enquête à partir d'écoles maternelles. Donc je me suis centré sur les enfants de 3 à 6 ans et plutôt sur les grandes sections, donc 5-6 ans. Trois écoles dans trois contextes différents. Une en contexte rural, celle où j'avais été scolarisé, deux à Paris, en région parisienne, une école privée, publique très privilégiée, et une autre beaucoup plus mixte socialement. Et dans ces trois terrains, j'ai pu mener des observations, à la fois dans le quotidien scolaire et lors de sorties, jardins partagés, fermes pédagogiques, classes découvertes ou autres. Et selon les écoles, ça a duré entre 4-5 mois et 6 mois. En fait, il y a une des écoles où j'ai été sur 2 années de suite, mais c'était parce qu'il y a eu le confinement et donc ça a un peu ralenti l'affaire. Donc un temps relativement long, jamais sur une année complète, mais en tout cas qui me laissait le temps de suivre les enfants, d'apprendre à les connaître en fait, et d'apprendre à comprendre leurs différentes attitudes, réactions, manières d'être, aussi manières d'interagir entre eux dans les groupes d'enfants. Mais aussi à mettre ça en relation avec ce que j'apprenais auprès de leurs parents, de leur quotidien familial. Et donc ça, j'ai fait des entretiens dans les trois contextes avec des parents de différents milieux sociaux. Donc les questions que je posais en entretien avec les parents, déjà, premièrement, qu'est-ce qu'eux considéraient comme la nature et est-ce que c'était important pour eux, dans le cadre de leur éducation notamment ? Quels étaient les différents types d'espaces ou d'expériences de nature que les enfants avaient pu faire à 4, 5, 6 ans ? Si je m'en étais tenu là, il y a des parents qui m'auraient dit bah, pas grand chose. Donc j'avais quand même une sorte de checklist de passage obligé dans lequel j'allais chercher certains éléments un peu canoniques en disant bon, non seulement tel type d'espace, y compris les parcs en contexte urbain, quels en sont les usages, quelles en sont les pratiques récurrentes. Des questions sur la place des animaux, des végétaux dans les représentations, y compris à la télé, dans les livres pour enfants, dans les pratiques des enfants sans forcément qu'ils sortent vers la nature. Et ensuite aussi toute une série de questions sur le rapport à l'écologie. Est-ce que c'était quelque chose qui leur tenait à cœur déjà eux dans leur propre pratique ? Est-ce que c'était un enjeu de transmission, d'éducation ou pas, et sous quelle forme ?

0: Et une nature pure, sauvage, qui permet de se couper du monde, de se couper des autres aussi, de se découvrir soi, parfois de se dépasser dans un effort de confrontation avec la nature, etc. Donc ça, c'est des définitions qui sont très socialement situées, quoi, de ce qu'est une certaine nature, souvent décrite comme grandiose, que les enfants pourraient découvrir et ce qui leur permettrait de s'élever en quelque sorte au-delà d'eux-mêmes. Et évidemment, dans d'autres contextes sociaux, il y a des natures au pluriel différentes, déjà parce que cette nature-là, elle n'est pas accessible à tout le monde, et aussi parce que il y a des usages de la nature qui peuvent être distincts, qui peuvent avoir des fonctions plus pratiques ou utilitaires, dans le milieu rural par exemple, hein, des pratiques de la chasse, des cueillettes de champignons, etc., qui ne renvoient pas toujours à cette définition un peu idéale d'une nature grandiose et lointaine.
1: Derrière une différenciation sociale, il y a un point important du, on va dire, du capital économique en fait, qui joue, mais peut-être pas que, aussi relationnel, dans les familles.
0: Complètement, donc il y a évidemment le capital économique qui joue sur l'accès à certains types d'espaces. La possibilité à ces âges-là d'avoir fréquenté des bords de mer, des montagnes, des forêts, et pas juste une fois, mais à plusieurs reprises, parfois dans différents endroits, c'est évidemment dépendant des conditions économiques, des situations de stabilité financière des familles, etc. De leur temps libre aussi, donc c'est des enjeux matériels très concrets. Mais se jouent aussi évidemment des transmissions symboliques, culturelles, qui sont parfois très spécifiques à certaines familles. Typiquement, dans les familles rurales, c'est pas tout le monde qui pratique la chasse, ou certains ont des connaissances que d'autres n'ont pas. Et plus largement, hein, cette culture de la nature, ce goût, de la transmission d'une curiosité un peu naturaliste, ou d'autres formes d'intérêt, hein, l'intérêt esthétique aussi pour les manières de qualifier la beauté de la nature, etc., sont des choses qui se transmettent plus ou moins selon les contextes sociaux.
1: Est-ce qu'on peut donner peut-être des exemples qui vous ont marqué selon l'école où vous étiez, d'inégalité dans la relation de l'enfant à la nature, voire dans l'appropriation, on en fait un objet plutôt à soi ou plutôt extérieur à soi?
0: Si je reviens sur l'école de l'Ouest parisien, une école privée où les parents ont tous beaucoup de moyens, les enseignantes le savent, le disent, et disent d'ailleurs que c'est des contextes où les parents sont très exigeants avec le contenu éducatif de l'école. Et c'est un espace où, quand j'ai commencé à enquêter, tous les enfants étaient trop contents de mon sujet. Ah ouais, la nature, j'ai plein de choses à en dire, on lève la main, on cite plein d'exemples très précis, ce que je disais, géographique, de pas juste j'ai déjà été dans la nature, mais j'ai déjà été à la mer, à la plage, à la Cano, j'ai déjà été à la montagne de Gretchen en Suisse, j'ai déjà été... Bref, ce genre de récit d'expérience. Et ce qui est intéressant, c'est que c'est des enfants qui ont déjà intériorisé l'idée que la nature, c'est pas n'importe quelle nature. Je présente à un moment des images et je les fais commenter justement pour susciter des discussions. Et c'est des images de gens qui se promènent dans différents types d'espaces naturels. Et à la fin de l'activité, l'enseignante vient me voir en disant « il y a tel enfant ». Il m'a dit « oui, mais c'était pas vraiment la nature ». Et elle dit « pourquoi ?» Parce qu'il y avait des gens dedans. Donc avec ce côté, la vraie nature, c'est quand il n'y a personne. Et donc là, c'est déjà souillé un peu par la présence humaine, en quelque sorte. Et dans d'autres contextes, par exemple, les contrastes les plus forts, c'est avec l'école du Nord de Paris, où c'est mixte socialement, donc c'est vraiment pas tout le monde dans cette école, mais il y a un certain nombre de familles qui sont en situation de grande précarité, pour la plupart issus de l'immigration, plus ou moins récente, qui résident dans des logements sociaux à proximité de l'école. Et une grande partie de ces enfants n'ont pas eu toutes ces expériences que les autres parents valorisent, chérissent, etc. Certains les ont eues de manière très ponctuelle, pour certains d'entre eux à l'occasion de vacances, retour au bled, etc., voir la famille. Et dans d'autres cas, c'est uniquement via l'école, par exemple, ou via des associations, justement, éducation populaire, des associations de quartier qui proposent des vacances, des centres aérés, etc., pour des familles qui n'en ont pas les moyens. Mais on voit assez clairement que dans ces cas-là, le rapport à la nature, c'est pas le même. C'est quelque chose d'un peu fantasmé pour ces enfants, qui semble assez lointain, auquel on a accès, pas via les parents, mais via d'autres instances, etc. Et typiquement, c'est une mère qui m'explique que son fils, à chaque fois qu'il voit les images de la plage à la télé, il dit « c'est quand qu'on y va à la plage de Corinne ?» Corinne qui est la responsable de l'association et qui leur a permis une fois, exceptionnellement, d'accéder à cet espace, quoi.
1: Est-ce que finalement, parce que c'était le point de départ, mais vous avez un peu dévié dans votre sujet de thèse, enfin après votre sujet de mémoire, il y avait une place sur la question des animaux ?
0: Oui, en fait, comme c'était mon point de départ, j'ai essayé de le garder constamment. Bon, déjà d'une, parce qu'il y a une partie des apprentissages sur la nature, cette catégorie qui englobe, pour reprendre l'histoire naturelle, c'est la faune, la flore, les minéraux, etc.

0: Donc les animaux sont présents, hein, et notamment dans les apprentissages à l'école maternelle du vocabulaire. Mais moi-même, dans mes dadas de recherche, on pourrait dire, j'ai proposé aux enfants un jeu de cartes dont une partie était orientée. C'était des photos d'animaux et je leur demandais de me dire lesquels ils reconnaissaient déjà, mais lesquels ils préféraient, pour quelles raisons, lesquels ils n'aimaient pas, et lesquels ils avaient déjà vu en vrai, à quelles occasions, etc. quoi. Et ce jeu de cartes sur la base des préférences des enfants pour différents animaux, j'en ai construit le tout dernier chapitre de l'ouvrage qui porte là-dessus plus spécifiquement. Quoi.
1: Et avec, des classes socialement favorisées qui ont plus d'animaux de compagnie, de temps d'expérience d'observation d'animaux.
0: Alors, sur les animaux de compagnie, ça dépend vraiment des contextes, là pour le coup urbain et rural. Par exemple, dans le contexte rural, c'est pas si clivant en termes de classe que d'avoir un animal de compagnie. C'est plus le cas en ville, en fonction des conditions de logement, en fait, notamment. Mais plus spécifiquement, toutes les activités qui conduisent à aller vers des fermes pédagogiques, des zoos ou autres manières de découvrir les animaux, mais aussi d'avoir des supports culturels, donc des livres sur, des encyclopédies qui permettent de comparer les animaux entre eux, savoir lesquels, etc. Donc ça, c'est quelque chose qui est assez clivant ou classant, en tout cas socialement. Et ce que je retrouve moi dans mon jeu de cartes adressé aux enfants, c'est non seulement que les enfants des classes supérieures souvent connaissent plus d'animaux que les autres, mais c'est aussi pas les mêmes manières d'apprécier les animaux. Par exemple, c'est très genré dans le jeu de cartes, dans les réponses des enfants, hein, les filles et les garçons n'aiment pas les mêmes animaux et pas pour les mêmes raisons. Mais par exemple, les filles des classes supérieures ont plutôt tendance à valoriser les animaux qu'elles trouvent beaux. En mobilisant parfois des critères esthétiques très précis, en disant c'est pour ses taches, la forme de sa carapace, les couleurs, etc. Là où dans les classes populaires, les filles ont plutôt tendance à valoriser les animaux gentils, doux, qui témoignent, il me semble, plutôt de qualités qui renvoient à cette notion de care. Donc en gros, deux aspects, on pourrait dire, de la féminité au sens social canonique du terme. Et dans les réponses des garçons, il y a aussi des différenciations de classe au sein des réponses des garçons, où les garçons des classes populaires répondent plutôt qu'ils aiment les animaux qui sont forts et rapides, donc des qualités, on pourrait dire, athlétiques, là où les garçons des classes supérieures valorisent des animaux qui ont des compétences ou des techniques. Ils savent se défendre parce qu'ils ont une carapace, parce qu'ils ont des griffes, du venin ou telle aptitude, par exemple le serpent qui sait étrangler les autres animaux.
1: Qu'est-ce que vous avez observé de ce qu'on dit de la nature dans le cadre scolaire? Est-ce que ça s'appuie sur cette vision, cette nature-là hégémonique?
0: Alors, ça la valorise grandement, hein, puisque les expériences, la connaissance de ces différents types d'espaces, la mer, la montagne, la forêt, les différentes choses qui les composent, savoir c'est quoi les animaux de la forêt, etc., c'est des choses qui peuvent faire très régulièrement partie des apprentissages à l'école maternelle et qui sont donc effectivement consacrées, en quelque sorte. Plus largement, la nature scolarisée, c'est plus spécifiquement encore une nature qui est un objet de connaissance. Donc, apprentissage du vocabulaire sur la faune et la flore, apprentissage de la classification aussi, savoir relier les animaux, les espèces à leurs espaces, savoir associer les espèces ensemble, etc. Autant de connaissances qui sont parfois présentées comme des connaissances élémentaires, c'est-à-dire il faut au moins savoir distinguer une vache d'un poney ou ce genre de choses qui sont un peu omniprésentes dans la culture enfantine, dans les livres, etc. Et pour autant, ce que j'observe, c'est que c'est présent dans toute une culture enfantine, mais ça repose du coup sur des apprentissages. Ça, c'est une culture qui se travaille, qui est plus ou moins transmise aussi selon les contextes familiaux et qui du coup, ça se voit aussi à l'école. Quoi.
1: Tous les enfants ne se retrouvent pas égaux face à ce sujet-là à l'école.
0: Ouais.
1: Quelles conséquences concrètes ça peut avoir pour eux?
0: À l'école maternelle, une grande partie des activités, et c'est logique au fond, hein, c'est des âges d'apprentissage du vocabulaire, on apprend à parler. Et donc la question, c'est qui sait nommer les choses, quoi. Et beaucoup d'activités ordinaires, même quand c'est pas une activité sur le vocabulaire ou de vocabulaire, passent par quelqu'un sait ce que c'est ça, qui peut nommer, qui reconnaît, etc. Et donc ce questionnement permanent, ce sort de cours dialogué, en fait certains enfants ont toujours ou en tout cas beaucoup plus souvent que les autres, la bonne réponse, et sont donc en situation non seulement de se distinguer dans l'espace scolaire et de prendre confiance en quelque sorte, hein, d'être à l'aise, puisqu'on revoit à l'école ce qu'on a déjà vu dans son quotidien familial, et en plus de ça, c'est aussi être parfois dans la posture de ceux qui sont capables d'identifier les erreurs des autres, voire de les signaler, de dire bah non, c'est pas ça, etc. Donc c'est à ce niveau-là, hein, c'est à ce niveau des premiers apprentissages de la capacité à nommer le monde. Il me semble que les expériences relatives à la nature, elles viennent différencier les enfants à l'école maternelle, quoi.
1: On a déjà parlé, on va dire, des enjeux de discrimination, ouais. Mais je me pose la question, est-ce que dans vos travaux, vous avez pu peut-être vous questionner sur les enjeux autour de la santé mentale ou les questions de sédentarité aussi, mmh. Est-ce que ces rapports différenciés à la nature peuvent avoir en fait des conséquences très concrètes sur la vie de certains enfants, quoi.
0: Bah alors ça, effectivement, c'est quelque chose qui est très présent dans toute une série de travaux en psychologie de l'environnement, sur les multiples bienfaits de certains espaces naturels. Et en l'occurrence, moi, j'ai pas vraiment les moyens et les outils avec ceux de la sociologie d'appuyer ou d'infirmer ce genre de constat, simplement de montrer que, en tout cas, tous les enfants ont pas les, en particulier tous les parents ont pas les mêmes moyens de faire bénéficier à leurs enfants de certains de ces bienfaits de la nature, quoi.
1: Votre travail, il a été quand même beaucoup médiatisé, je trouve, au moment de la sortie du livre La nature au cœur d'enfant. Il y avait certains commentaires qui étaient quand même assez récurrents de finalement pointer la responsabilité individuelle des parents à devoir fournir un effort pour rattraper ce qui serait un manque. Est-ce que le sociologue a besoin de répéter encore et toujours qu'on est au-delà des responsabilités individuelles?
0: Ah, complètement. J'ai effectivement aussi identifié quelques retours, commentaires. Rarement qu'on me fait directement, mais effectivement parfois dans les commentaires, oui, mais pourtant il suffit d'eux. C'est quand même pas compliqué de faire apprendre à ses enfants, de leur faire voir ci et ça. Et ça, il me semble que c'est une des vertus de la sociologie, pas forcément de le rappeler pour corriger les gens, mais simplement de donner à voir en essayant de se mettre à la hauteur, pas juste des enfants, mais aussi de leurs parents, à la hauteur des gens, en essayant de comprendre aussi quelles sont leurs préoccupations dans le quotidien, de voir que ce qui peut sembler parfois simple, c'est-à-dire typiquement parfois l'idée de la nature, c'est gratuit, il n'y a pas besoin de grand-chose. D'une, c'est pas si gratuit que ça. On en discutait tout à l'heure dans un séminaire avec des éducateurs, des éducatrices, mais il y a un slogan qui revient beaucoup dans les pédagogies par la nature, par exemple, c'est il n'y a pas de mauvais temps, il n'y a que des mauvais vêtements. Mais typiquement, c'est quoi les bons vêtements? Combien ça coûte d'équiper tous ces enfants, quand on a une famille nombreuse par exemple, pour les mettre dans de bonnes conditions, pour pouvoir ne pas se préoccuper de se salir par exemple dans la boue, etc. etc. C'est des choses qui peuvent sembler anodines, mais qui à mon avis ne le sont pas. Et puis plus largement, investir la nature comme un espace éducatif, se sensibiliser, pour reprendre des termes qui circulent beaucoup, s'y connecter, etc., ça suppose aussi un certain rapport au temps, au loisir, au temps libre que tous les parents ont pas selon leurs conditions sociales, quoi.
1: Le métier du sociologue, c'est pas forcément de dérouler un plan d'action pour changer les choses. Ça aussi, j'ai l'impression que vous devez le répéter. Vous appelez avec ce travail à repenser l'éducation à la nature. Est-ce que vous pouvez me redire ce que vous avez vu, ce qui se faisait déjà à l'école, mais comment est-ce qu'on pourrait aller plus loin?
0: Il y a plusieurs choses, je donne juste des pistes de réflexion dans la conclusion de l'ouvrage. C'est premièrement déjà avoir des pratiques pédagogiques, mais ça je sais qu'il y a plein de gens qui réfléchissent en sciences de l'éducation et pas que, mais qui ne partent pas que de définitions institutionnelles légitimes de ce vers quoi on voudrait faire aller les enfants, ce qui est quand même important, hein, par plein d'aspects, mais aussi savoir partir de ce qui fait le quotidien, de l'expérience des enfants dans toute leur diversité, et de se donner les moyens de valoriser les expériences des enfants, quelles qu'elles soient, même si elles ne correspondent pas au canon de la cabane qu'on a construit pendant le week-end dans la forêt derrière la maison de papy et mamie. Je schématise un petit peu. Et du coup, de ne pas sacraliser non plus trop cette nature avec un grand N, etc., mais de laisser la place à une grande variété d'expériences enfantines. Et l'autre partie de ma réponse, c'est aussi de dire les éducateurs, éducatrices, les enseignants et enseignantes ne peuvent pas tout. Et on ne peut pas non plus faire reposer sur l'école ou sur d'autres instances éducatives la responsabilité de corriger toutes les inégalités. Et donc aussi de s'interroger sur c'est quoi la cause de tout ça? Quels sont les leviers sur les inégalités? Alors de redistribution, évidemment, des grands enjeux les ressources dont disposent les familles de milieux populaires, mais aussi des questions sur le temps de travail, la liberté d'avoir du loisir et de pouvoir l'investir avec ses enfants. Des questions d'aménagement aussi, hein, de qu'est-ce qui rend les espaces facilement accessibles, disponibles pour toutes les familles, et que ça soit pas un luxe, entre guillemets, que pour les plus privilégiés.
1: Il reste encore quelques minutes si vous le souhaitez, s'il y a un point qu'on n'a pas assez évoqué qui vous semble important.
0: Bah, juste un sur lequel on n'est pas revenu, hein, mais c'est la question du genre, qui est aussi assez transversale et que pour le coup j'observe dans les trois contextes. Et là aussi, quand j'en parle avec des enseignants, enseignantes ou des éducateurs, éducatrices, ça ne surprend personne. Hein, c'est une question qui est au cœur des enjeux éducatifs contemporains. C'est comment ne pas renforcer certains stéréotypes de genre, certaines différences qui se transforment assez rapidement en inégalités. Hein, parce qu'il y a, par exemple, moi, de ce que j'ai observé, une façon plus enthousiaste des garçons, par exemple, dès la maternelle, de mobiliser les outils, les pelles, les râteaux, quand on a une activité en extérieur. Et à l'inverse, une tendance qui rejoint des constats assez classiques, des filles à valoriser plutôt les activités de care, de soins apportés à la nature, ce qui peut, à l'âge adulte, devenir une sorte de responsabilité ou une injonction qui pèse sur les femmes. Alors, mon travail, là aussi, il ne donne pas des recommandations clés en main, mais je trouve que c'est intéressant, le regard sociologique, de poser à plat les différents facteurs qui viennent contribuer dès ces âges-là à ce que certains usages de la nature soient plutôt connotés comme masculins ou féminins, à la fois dans la littérature, les représentations que les enfants ont au quotidien. Hein. Je disais, un bûcheron, ceux qui coupent les arbres, c'est toujours une figure masculine ou quasiment dans les représentations qu'ont les enfants. Aussi dans ce que font les parents, quand c'est en tout cas les couples hétérosexuels, ce que font les pères et les mères, et c'est souvent assez stéréotypé. Et puis ensuite, c'est interroger, là aussi, dans les pratiques pédagogiques et éducatives, qu'est-ce qu'il est possible de faire pour ne pas renforcer certains de ces stéréotypes, penser la diversité des activités, la mixité des, ou non-mixité des groupes d'enfants quand ils jouent, quand ils sont amenés à travailler sur tel ou tel support, etc.

Pop Power, c'est le morceau que vous venez d'entendre, un morceau du duo américain Dead Man Bones, composé de Ryan Gosling. Son nom vous dit peut-être quelque chose, et oui, il ne fait pas que jouer dans des films. Donc Ryan Gosling, mais aussi Zach Shields. Ils ont sorti ensemble un album en 2009, et sur lequel on entendait ce cœur d'enfant du conservatoire de Silver Lake.

0: Vous écoutez l'émission Vers des Terres sur Canal B, Radio Boa ou Deezer, selon l'espace où vous vous êtes confortablement installé. Êtes-vous dans votre voiture, dans un canapé, peut-être en train de cuisiner? En tout cas, on passe au reportage de l'émission. Un article de Reporter publié en 2023 expliquait pourquoi les enfants grandissent mieux dans la nature, et dans la nature quelle qu'elle soit. Par nature, on entend en fait le lieu de rencontre entre un humain et du vivant non humain. En bref, aller dans la nature permet, je cite, de diminuer le stress, augmente la capacité d'attention, le calme, fluidifie les relations sociales, permet de faire du sport aussi. Alors si c'est bon, il faut tout faire pour en offrir plus, et à tous les enfants. Le reportage qui suit est en deux parties, qui ont en commun de présenter des initiatives d'éducation à la nature. Premier stop au terrain d'aventure de l'Allumette, dans le sud de Rennes. En ce moment, les mercredis et samedis après-midi, les enfants sont libres de venir s'y amuser et même de prendre des risques, vous allez entendre. Puis c'est une initiative individuelle, à l'échelle d'une famille même, que nous raconte Clémence, qui part chaque été en vacances à vélo avec son conjoint et ses deux enfants sur les routes et les chemins de France et d'Europe. Alors, je suis curieuse de savoir ce que vous faites.
1: Elle veut faire une piscine, je sais pas pourquoi.
0: Vous faites une piscine?
1: C'est pas moi, c'est son idée.
0: Mais tu l'aides?
1: Oui.
0: Donc, vous avez ramené un mètre, une scie, il y a quoi d'autre? Un marteau et une énorme pelle.
2: Donc, on est dans le parc Marc Sangnier, au sud de Rennes. Et on est entre différents quartiers. Donc c'était une volonté de l'association L'Allumette de positionner le terrain d'aventure exactement là où il est. Nous, on dit qu'on est dans une petite forêt, donc il y a plein d'arbres. Voilà, on est plutôt aussi un peu à l'abri des regards du coup, donc c'est cool. Les enfants, les jeunes, ils aiment bien aussi que les arbres protègent aussi des regards extérieurs. Je suis Morgane Cardino, je suis coordinatrice animatrice du terrain d'aventure et donc on est salarié de l'association L'Allumette. Donc L'Allumette, c'est une association d'éducation populaire qui s'est créée en 2015 et c'était plutôt des amis qui étaient professionnels de l'éducation et du travail social qui avaient envie de faire des choses qu'ils ne pouvaient pas forcément faire dans leur structure, où parfois c'est quand même assez cadré. Voilà. Donc il y a eu pas mal de choses de fait, des conférences gesticulées, des apéros géopolitiques, et donc le terrain d'aventure dans tout ça. En fait, il y avait cette volonté à la fois des instits du quartier qui étaient aussi proches de l'Allumette, des éducateurs, des animes, des parents qui voulaient un espace à l'extérieur pour que les enfants puissent bricoler. C'était un peu ça à la base. Et donc, en parallèle, il y a donc Esteban, un des fondateurs de l'asso, qui est allé à Hambourg et c'est là où il a rencontré les terrains d'aventure. Il parle souvent de cette première image d'un jeune enfant qui court avec une scie et que direct il a voulu aller l'arrêter et qu'en fait on lui a dit mais non, ici les enfants font ce qu'ils veulent et surtout prennent des risques. Et donc c'est comme ça un peu que l'Allumette s'est intéressée à d'autres pédagogies alternatives en tout cas de ce qu'on peut faire habituellement dans les structures ou dans l'éducation nationale. Et donc il y a eu cette recherche-action de 3-4 ans autour de la pédagogie du risque et de la pédagogie du dehors aussi. A été embarqué un peu tout le monde dans le quartier, porte à porte, aller voir aussi les écoles, forcément les élus, les techniciens dans les services de la ville. Et en fait, Esteban notamment, quand il est rentré en France, en fait, ça a déjà existé, en fait, les terrains d'aventure en France dans les années 70-80. Et donc pareil, ça a été de retrouver des gens qui travaillaient là-bas, même des gens qui ont connu ça en tant qu'enfants. Donc bref, le terrain a ouvert en avril 2021. Qu'est-ce qu'on défend à travers le terrain d'aventure? C'est de redonner, de redonner une place aux enfants dans leur quartier, dans leur environnement, et de pouvoir donc avoir accès au dehors, à ce qu'on appelle la nature, et surtout de pouvoir transformer leur environnement. Ce qu'on peut voir dans ce qui est proposé aux enfants, c'est que, par exemple, il y a les aires de jeu qui existent et qui répondent à des besoins, mais en fait, ces aires de jeu, on ne peut pas les transformer. Et donc l'idée, c'est de permettre aux enfants ici de transformer cet espace qui leur est complètement dédié. Donc il y a des petites barrières autour du terrain d'aventure. On est dans un parc et donc tout est aménagé pour que les enfants puissent se saisir de tout ce qu'ils veulent. Donc on va mettre à disposition du matériel. Donc Là, par exemple, là, je vois des livres, mais il y a aussi des outils, marteaux, scie, hache, des pinces, tout un tas de choses pour bricoler. Donc, on a beaucoup de bois, beaucoup de palettes. Mais il y a aussi des chaises, des tissus, des pneus. On récupère énormément de choses. On a aussi parfois de la peinture. Bref, on a tout un tas de matériel et qui est mis à disposition des enfants pour qu'ils puissent s'en ressaisir. L'idée, c'est d'avoir tous les éléments. Donc, il y a aussi l'élément terre qui est super important. Donc là, il y a une petite maison en terre qui se construit, qui se détruit en fonction de qui est là et de ce qui se passe. En fait, on contraint les enfants à même pas jouer avec la terre parce que ça salit. Donc pour les enfants, direct, il y a ce truc de « mais je vais me salir quand je vais rentrer à la maison » et tout ça. Donc on a des tabliers, par exemple, on a des grandes blouses pour qu'ils puissent être à l'aise à se salir sans se faire disputer quand ils rentrent à la maison. On arrive au beau jour, les fenêtres sont ouvertes, donc on évite, pour pas trop déranger les voisins, de faire du feu. Mais on va dire que tout l'hiver, on fait du feu. C'est vraiment autour du feu que se concentrent un peu les activités. Donc on a ouvert en avril 2021, on était vraiment période Covid et je crois qu'on était encore un peu en confinement, donc on était un des seuls endroits un peu structure d'ouvert, et en fait ça a très vite pris et aujourd'hui on est plutôt bien implanté dans le quartier, dans la vie des enfants, des familles du coin, mais aussi plus largement de Rennes, et même là on est même à une échelle un peu départementale où des familles viennent de plus loin pendant les vacances. Il y a un fort rayonnement parce qu'en fait, le fait que les enfants puissent faire ce qu'ils veulent, que ce n'est pas les adultes qui décident, il n'y a pas de programme d'activité, il n'y a pas d'inscription, on a des horaires d'ouverture, 14h, 18h, et tu viens et tu pars quand tu veux. Donc il y a très peu de contraintes, en fait. Les parents nous parlent aussi de qu'il n'y a pas de pression sociale ici. Je reviens à la saleté, par exemple. Hier, j'en parlais avec une mère qui me disait, en fait, ça fait du bien aussi en tant que mère de pas avoir cette pression-là. Bah ouais, mon enfant, il court, il crie, il salit, et je vais pas avoir ces regards, ou en tout cas, je vais pas avoir cette pression de dire, mais non, vraiment de contraindre les enfants aussi à pas faire des choses. Et donc, c'est ça aussi que ça permet, et c'est aussi pour ça qu'il y a des familles qui aiment bien passer du temps ici. Il y a des cabanes, donc c'est les enfants qui construisent leurs cabanes, et c'est des cabanes qui vont être hautes, c'est des cabanes qui peuvent nous sembler dangereuses. Le premier réflexe quand on vient en terrain, c'est tout est dangereux, de par les scies, les haches, les cabanes, le feu, tout ça. Donc nous, notre pédagogie, c'est la pédagogie du jeu libre et risqué. En fait, ces pédagogies-là, ce que ça montre, et en Allemagne, en Angleterre, les terrains d'aventure existent depuis 40-50 ans. Donc on a aussi le recul nécessaire et les recherches aussi qui montrent que laisser les enfants libre d'expérimenter, de prendre des risques, leur permet de mieux se connaître, de prendre confiance en eux. Enfin, c'est super intéressant et super chouette à regarder. La coopération, prendre des risques permet d'éviter le danger, de connaître ses propres limites et de pouvoir... En fait, souvent, le réflexe des adultes, quand il va y avoir un risque, on va directement penser à la pire chose qui peut arriver. Et surtout quand il y a des enfants en jeu. Alors que, en fait, on oublie toutes les étapes qu'il y a entre un danger, en fait. Et ce qu'on peut voir, c'est que les enfants, déjà, ne sont pas débiles. Moi, j'ai jamais vu d'enfants se mettre en danger. Même des enfants, on entend, avec des comportements difficiles, je n'ai jamais vu d'enfants se mettre en danger. Et il y a un apprivoisement dans le risque. Un enfant de 3 ans qui arrive et qui n'a jamais grimpé de sa vie, il ne va pas monter directement tout en haut. Il va y avoir plein d'étapes. Il va d'abord monter 2-3 marches. Et puis ensuite, déjà là, il y a plein d'émotions qui se sont passées. Donc voilà, à son rythme. Et c'est très important, chacun à son rythme. Il va revenir le lendemain ou une semaine après, puis il va monter un peu plus haut. En fait, il y a tout un tas d'étapes. Et c'est ça qui est intéressant. Et on voit, par exemple, en Allemagne, il y a beaucoup moins d'accidents dans des terrains, dans des espaces où les enfants peuvent prendre des risques, où ils sont libres de choisir ce qu'ils ont envie de faire, de choisir avec qui ils ont envie d'être ou de pas être. On voit qu'il y a beaucoup moins d'incidents dans ces espaces-là que dans des cours d'école, par exemple, où voilà, c'est pas les mêmes choses qui sont proposées aux enfants.
3: En fait, je viens tout le temps au train d'aventure. Ça fait 3 ans, je pense, que je viens au train d'aventure. Quelquefois, c'est pour des sorties, ou ça, c'est pour s'amuser. On plante des choses, ou ça, on fait construire des cabanes, on s'amuse avec la terre. On se balance, il y a des balançoires et tout.
4: Tu viens toutes les semaines?
3: Tous les jours quand c'est ouvert.
0: Donc tous les mercredis et tous les samedis, en ce moment, tu es là.
3: Oui.
0: Est-ce qu'il y a des choses qu'on voit ici et que toi, tu as peut-être participé à construire ?
3: Bah, les plantes qui sont derrière là-bas.
0: Et c'est quoi que vous avez planté ?
3: Du maïs, des tournesols et d'autres choses que je m'en souviens plus.
0: Avant de venir au terrain d'aventure, est-ce que tu avais déjà utilisé des outils ? Est-ce que tu savais t'en servir ?
3: Non, parce que au début, je connaissais pas très bien. Du coup, j'ai dû passer une sorte de permis, tu construis des choses. Et après, si tu arrives et qu'ils voient que tu te débrouilles assez bien, bah tu gagnes un permis construction, un truc comme ça.
0: Il y a d'autres endroits, un peu de nature, dans lesquels tu aimes bien aller ?
3: Bah non, c'est celui-là que j'aime parce qu'il n'y a que celui-là.
0: Vous faites quoi ?
4: C'est un poteau pour les ponts.
1: Parce que quand on marche dessus, de base, ça craque.
0: Ah.
1: On a vu ça quand on est venu. Du coup, bah, on voudrait faire un support.
0: Donc, il y a une énorme cabane et une deuxième cabane que vous voulez relier par un pont qui a besoin d'être consolidé, quoi. C'est l'heure de quitter le parc Marc Sangnier à Rennes pour franchir la porte de la maison de Clémence. On est toujours à Rennes. Avec sa fille Agathe, elle nous raconte leurs vacances à bicyclette et les intérêts que tout le monde y trouve à se promener et là même à se déplacer dans la nature en extérieur.
5: Bonjour, je m'appelle Clémence, je suis maman de deux enfants, donc Agathe qui a 12 ans et Gaspard qui a 10 ans. Et depuis quelques années, on pratique le voyage à vélo en famille.
0: Il y a peut-être un compagnon.
5: Et un compagnon, un mari, bien sûr. Vivien.
6: Bonjour, je m'appelle Agathe, j'ai 12 ans et demi, je suis en 5e. J'aime bien la danse et j'aime bien lire aussi.
0: Je te demanderais bien de décrire ton vélo, il ressemble à quoi ?
6: Il est jaune. Il s'est rousse, c'est du 26 pouces. Il a un porte-bagages. Et il a 3 plateaux aussi. Et il a 7 vitesses.
5: Alors, on fait des voyages à vélo depuis 2021. Et l'objectif, c'était de faire quelque chose ensemble qui sorte des vacances en famille classiques avec les grands-parents et les cousins et qui nous permette de reconnecter tous les quatre. Et le vélo, c'était quelque chose qu'on pratiquait au quotidien mais qu'on n'avait pas expérimenté en itinérance. Donc, on s'est dit, bah, pourquoi pas. Le premier voyage, c'était 12 jours sur la Vélodyssée. L'objectif, c'était d'être autonome. Donc on n'avait pas de soupape ou de remorque pour pouvoir mettre le vélo, de barre comme le Follow Me. Donc c'était un peu le challenge. On savait qu'il ne fallait pas dépasser 30 km par jour et qu'il fallait autre chose que juste pédaler. Ce n'était pas l'exploit sportif, c'était juste un moyen de se déplacer et d'être dehors. Et du coup, on est parti comme ça, chacun son vélo. Il n'y avait que nous qui portions les bagages. Avec une tente, l'objectif c'est de camper. Et puis de pouvoir alterner une journée vélo, peut-être une journée visite, une journée vélo. C'était ça le point de départ. On a gardé cette philosophie de camper et de pouvoir alterner les modes d'hébergement, parfois dans le jardin de quelqu'un ou en camping ou une cabane dans un camping et de temps en temps en dur quand voilà, les journées ont été un peu rudes et qu'il a beaucoup plu. Et cette première année, il a pas mal plu sur la Vélodyssée. Le premier bilan, c'est que à partir du moment où on est, nous, à peu près sereins, les enfants suivent. Ça, c'était important parce qu'à ce moment-là, Gaspard, il avait 5 ans. Donc, il était quand même petit. Il terminait la maternelle. Agathe en avait 7. Donc, on est parti, je pense, un peu inconscient aussi, en se disant qu'on allait y arriver. Que c'était important qu'il soit responsable de quelque chose. Donc, de porter la baguette pour le pique-nique sur leur porte-bagages, de les intégrer vraiment dans le voyage et ce qu'on allait faire de la journée. Et puis de garder du temps pour se baigner, faire des châteaux de sable, continuer à jouer et ne pas en faire quelque chose de sportif.
6: Je ne sais plus trop ce que j'ai pensé sur le moment, mais je sais que j'avais beaucoup aimé ce voyage. Enfin, je n'étais pas trop fatiguée, j'en garde plutôt un bon souvenir.
5: On en a fait un chaque année et on a alterné la France et l'Europe. Donc l'année d'après, 2022, on est parti en Hollande. Donc là, le challenge était un peu différent parce qu'il fallait prendre le train de nuit. Et donc, on est parti sur les Waterlands pendant 15 jours. Et là, c'est un pays qui est fait pour le vélo. Donc en fait, tout est plat. On va dans les campings sans réserver. Tout est facile, c'est beau. On a tous des images des moulins hollandais, tout ça, du Gouda, de les dames. Donc voilà, c'était d'aller voir tout ça, voir un peu aussi l'Europe en dehors des livres. Ça, c'était important pour nous. Agathe, elle est très sensible aux cultures et aux langues. Elle s'est lancée quelques années après dans l'allemand, donc ça nous semblait intéressant aussi d'aller les confronter un peu à autre chose. Et puis, en fait, c'est aussi une façon d'aller échanger et rencontrer d'autres enfants, parce que dans les campings, c'est aussi ça. On rencontre plein de monde, on échange, même si on ne parle pas la même langue. En fait, les enfants, ils ont cette facilité à échanger, à jouer entre eux. Pour ma part, c'est le plus beau voyage en vélo que j'ai fait.
7: Donc, 2022, c'était les Pays-Bas.
5: Ouais. 2023, c'était Rennes-Arzal, parce que l'objectif, c'était d'aller voir l'embouchure. Et ça, c'était vraiment super. C'était une façon de découvrir les paysages proches de chez nous. L'année d'après, c'était l'Autriche, ben, l'été dernier. Voilà, l'Autriche, le bord du Danube. Là, pareil, tout est fait pour le vélo. Et cette année, on en a fait même un deuxième à Pâques. On a fait Rennes-Saint-Malo.
6: Mon préféré, c'était celui de l'année dernière où on a fait les bords du Danube. C'était vraiment bien. Et j'ai bien aimé, on est allé dans un petit village, dans ce voyage qui s'appelait Spitz. Et il faisait du vin, il y avait beaucoup de vignes. Et on avait vu des ruines, et on avait pu marcher dans les ruines, et il faisait beau, il y avait du soleil. Et après, on est allé au restaurant dans un endroit où il n'y avait que des gens du coin. Et on avait une vue sur les vignes, il y avait des gens qui mangeaient dans les vignes, et c'était très bon.
7: Est-ce que de faire des voyages à vélo, ça implique d'avoir quand même un temps de récupération quand on rentre de vacances ?
5: Plus ça va, et moins c'est quand même éprouvant physiquement, parce qu'ils sont quand même plus grands, plus autonomes, et qu'on n'a plus qu'une tente, alors qu'avant on en avait deux, et on était beaucoup sur de la logistique. Donc c'est moins fatigant. Après, on rentre, oui, peut-être un petit peu fatigué, en tout cas, heureux de retrouver un certain confort, ça c'est vrai. Mais avec tellement de bons souvenirs et de choses différentes que finalement, on est de toute façon content et on repart toujours. Après, on est content d'avoir quelques jours au même endroit pour terminer nos vacances.
7: C'est quoi la plus grande différence avec le type de vacances que vous pratiquiez avant les voyages à vélo ?
5: D'être juste nous quatre. Et d'avoir ce luxe de pouvoir faire ce qu'on a envie tous les quatre, à notre façon, de trouver un mode de vacances qui nous font du bien, qui nous sent, on se sent vivant en fait. Et de le faire avec les enfants, c'est de les voir aussi évoluer, se rendre compte qu'ils grandissent, ils gagnent en autonomie. On aime être dehors, et donc on est dehors toute la journée. Et en fait, même si aujourd'hui, ils sont plus grands, ils aiment découvrir la forêt, ils vont s'arrêter parce qu'il y a une cascade. Donc il y a toujours cette espèce d'émerveillement et qu'on a aussi, du coup, puisqu'avec leurs yeux, on découvre des choses un peu différemment. L'avantage des voies cyclables, c'est qu'on peut être à côté. En même temps, on peut être chacun l'un derrière l'autre et rêvasser. On ne se dit pas les mêmes choses. Donc il y a tout ça aussi, je trouve, sur le lien familial. C'est un moment où on reconnecte en fait tous les quatre.
6: Moi j'aime bien rêver, imaginer des choses, mais je discute aussi avec maman, je discute avec papa, on se raconte nos livres, ou je joue avec Gaspard, on regarde le paysage, on observe des choses, on s'arrête, on peut prendre une petite pause si on a soif. Donc oui, c'est plutôt bien.
7: Quand il pleut, on pédale ?
5: On pédale. On est bien équipé, je crois que c'est une des premières choses qu'on a acheté. Donc on a tous un pantalon de pluie, un manteau pour la pluie. Après, dans ces cas-là, on trouve un petit objectif. Ça va être, on s'arrête au prochain village et on va prendre un café chaud. Ou la dernière fois, quand on est allé à Saint-Malo, ça nous est arrivé, on était fatigués. Il fallait qu'on arrive à Dinan. Et puis on s'était dit, au prochain village, on va s'arrêter au chaud, prendre un petit café et se sécher. Et puis en fait, il n'y en avait pas. Et un food truck est apparu sur le bord du canal. On s'est arrêté, il pleuvait, mais c'est pas grave. On a pris une petite galette. Et en fait, voilà, c'est toujours trouver le petit truc qui va remettre un peu d'énergie, redonner le sourire. Et puis ça repart.
7: La prochaine destination, c'est quoi ?
5: La prochaine destination, c'est l'Angleterre. Donc on part de Roscoff, on prend le bateau et on va dans la région du Devon jusqu'à Plymouth. Donc là, c'est 3 semaines, il y a plus de dénivelé, mais il y a une raison à cela, c'est que l'été 2027, on a décidé de partir 3 mois avec un projet un peu plus costaud, pédagogique, enfin, on est en train de le construire, mais du coup, on s'était dit, il faut aller tester une destination peut-être un petit peu plus sportive, effectivement, avec un peu plus de dénivelé.
0: Si vous songez à tenter les vacances à vélo ou que vous êtes juste curieux de suivre les aventures de Clémence et sa famille, il y a un blog, lapetitefamilleavelo.fr, ainsi qu'un compte Instagram. Vous y retrouverez des articles pour, par exemple, préparer son départ, trouver des idées d'itinéraire ou encore lire les chroniques des enfants Agathe et Gaspard. Masse.

0: À l'instant, c'était Griff avec le titre « Sœur d'Oranger ». C'est une nouveauté musicale repérée par Yann Barbotin, qui est le programmateur musical de la radio associative Canal B. Pour présenter un peu Griff, c'est un duo pink-punk qui nous vient d'Orléans. Leur premier album, un 13 titres, invite à se prendre dans les bras et à hurler dans la joie « On a besoin de ça ». On arrive à la fin de l'émission Vers des Terres, mais il nous reste un peu de temps pour des recommandations de ressources. À chaque fois, ce sont des conseils de choses à lire, à écouter, parfois d'événements à vivre aussi. Là, on commence avec une série animée en 52 épisodes à découvrir à partir de 6 ans, et c'est une création en partie rennaise. Donc on est d'autant plus content d'en parler. La production est en effet signée vivement lundi, ça c'est pour Rennes. Une autre structure, Superprod, qui est installée du côté d'Angoulême, a également porté la production. Depuis l'automne 2025, les enfants peuvent donc regarder Compostman et moi sur la plateforme de France Télévisions au coup, mais aussi à la télé sur France 3. Comme son nom l'indique, Compostman est un compost géant et bien vivant qui débarque chez Charlie et Zach pour les aider à prendre soin de la planète, à s'amuser et s'émerveiller face à la nature, à s'insurger aussi quand elle est en danger. Extrait.
1: Et à quoi ça sert d'avoir 10 paires de baskets alors qu'on ne peut en mettre qu'une seule à la fois ? Regarde-moi, je n'ai besoin que de l'essentiel. Un peu d'herbe, quelques épluchures et mes amis.
2: Oh, tu as raison, Compostman.
1: Oui, je sais.
2: On va donner tout ce qui ne sert à rien. Vos vêtements et vos objets ont droit à une seconde vie. Venez les déposer à la recyclerie. C'est exactement ce qu'il nous faut. Je vais chercher Léon, je suis sûre que l'idée va lui plaire. Tu peux participer, Zach, on va bien s'amuser.
3: Vous me frappez avec une brosse et ensuite vous osez me demander de l'aide.
2: Allez, Zach, s'il te plaît.
3: Bintou, ben voilà. Oh, quel dommage, hein, j'ai déjà promis à Bintou de passer la journée avec elle.
0: Bon, des ressources qui présentent l'écologie, que ce soit sous un angle pédagogique ou qui en font carrément un décor, il y en a beaucoup. Je pense au très beau film d'animation Arco, réalisé par le français Hugo Bienvenu et lauréat d'un Oscar et de plusieurs Césars en 2025. Si vous ne l'avez pas vu, eh bien, allez-y. Comment parler de l'effondrement avec ses enfants ? C'est une question plus large que se posait déjà en 2022 la journaliste Delphine Saltel dans un épisode du très bon podcast « Vivons heureux avant la fin du monde », c'est chez Arte Radio. Je vous laisse donc avec un extrait de cet épisode, le numéro 12, où elle se demande « Comment parler à nos enfants de la crise écologique sans leur refiler une angoisse trop lourde à porter ?» La réponse est à découvrir en compagnie de l'autrice jeunesse Marie Pavlemko dans un épisode d'une trentaine de minutes. Mais pour faire court, spoiler alerte, c'est une question d'éducation, mais aussi de récit et de fiction.
4: Je leur explique que 75% de la masse des arthropodes, c'est-à-dire les insectes et les araignées, a disparu depuis 20 ans en Europe. Ça veut dire que si on récolte toutes les petites insectes et toutes les petites araignées et qu'on les met dans un grand filet, on en enlève les trois quarts et c'est ce qui nous reste. Donc, le monde bourdonnant dans lequel j'ai grandi n'existe plus. Et ça, c'est une étape capitale finalement de la prise de conscience parce que comment savoir que quelque chose disparaît si je n'ai pas connu le monde d'avant ?
5: Cette question qu'elle pose là, Marie Pavlenko, elle est beaucoup plus grave qu'elle en a l'air. Parce qu'elle soulève un problème énorme, auquel personnellement j'avais pas été fichue de penser toute seule, un problème qui s'appelle l'amnésie générationnelle environnementale. Oui, c'est un peu ronflant comme dénomination, mais en fait, vous allez voir, ça désigne un phénomène assez simple, qui a été établi au début des années 2000 par un psychologue américain de l'université de Washington, Peter Kahn. L'amnésie environnementale générationnelle, c'est le fait que chaque génération prend l'environnement naturel qui l'entoure comme cadre de référence normal, quel que soit l'état dans lequel il se trouve cet environnement. Donc, si, mettons, vous grandissez à une époque où ça fait belle lurette qu'on n'a plus vu de lucioles les soirs du mois de juin, eh ben, vous faites avec, ou plutôt sans. Mais ça ne vous manque pas, puisque vous n'avez rien connu d'autre. Voilà, c'est tout bête, hein ? Sauf qu'en termes politiques, ça a des conséquences extrêmement graves. Puisque ça veut dire qu'au fil des générations, au lieu de prendre conscience de la dégradation de la nature, on s'y acclimate. Et ça peut nous rendre incapables de saisir l'ampleur de l'effondrement.
0: C'était le 9e et dernier épisode de la saison pour Vers des Terres. J'espère que ça vous a plu, que vous avez appris des choses. Peut-être que ça vous a donné des idées ou envie de vous mettre en mouvement. Vers des Terres, c'est une émission réalisée bénévolement, à écouter chaque mois sur Canal B, Radio Boa et en podcast sur Deezer. Pas d'émission durant l'été, on se retrouve peut-être à la rentrée, peut-être pas. Il faut encore que je me décide. Quoi qu'il arrive, la rentrée qui vient promet d'être un brin désagréable du point de vue politique. Alors plus que jamais, prenez soin de vous envers et contre tout. Salut. Power.

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3: Aujourd'hui, Canal B vous propose une sieste musicale consacrée au festival Pipe à la Pop numéro 5, organisé par l'association Depichikai. Elle se nomme Journey to Yatondananda et a été concoctée par le musicien anglais Billy Fuller, membre fondateur du groupe Beak. Billy Fuller sera en concert en trio au Jardin Moderne le 13 juin. Plus d'infos sur depichikai.com. La sieste commence avec les volutes pop et psychédéliques de The Golden Dawn. Évadez-vous, reposez-vous, détendez-vous.

Vous écoutez une sieste musicale spéciale Pipe à la Pop numéro 5 sur Canal B. Une sieste intitulée Journey to Yatandalanda est conçue par le musicien invité par le festival, Billy Fuller. C'était à l'instant une pièce de Delia Derbyshire and the BBC Radiophonic Workshop, précédée de Bill Orcutt, The Incredible String Band, Kaleidoscope et tout à l'heure, The Golden Dawn. À suivre, un voyage sur un nuage d'amour avec The United States of America.

La sieste musicale spéciale Pipe à la Pop numéro 5, imaginée par le musicien Billy Fuller, se poursuit sur Canal B. C'était à l'instant un titre de Donovan. Auparavant, vous avez entendu Myriam Makeba, Le mystère des voix bulgares, Mary Lou Williams, et pour débuter cette séquence, The United States of America. À suivre, une splendeur folk en famille avec Gabriel et Nick Drake.

C'était à l'instant sur Canal B, Alice Coltrane et Pharoah Sanders, dans une sieste musicale spéciale Festival Pipe à la Pop numéro 5, dont la sélection a été faite par le musicien anglais Billy Fuller. Auparavant, vous avez entendu des titres par The Fleetwoods, Bob Dylan et tout à l'heure Gabriel et Nick Drake. À suivre et pour terminer cette sieste, Robert Vanderbilt and the Foundation of Souls, avec un joyau mêlant funk cosmique et gospel. 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

Bonsoir chers auditrices et auditeurs, nous sommes lundi, il est 23h. Vous écoutez Canal B, c'est donc Zion Highway qui commence votre rendez-vous tout en vinyle autour des musiques jamaïcaines et plus si affinités. Aujourd'hui, on parle d'un homme qui a profondément marqué l'histoire de la musique jamaïcaine au XXe siècle, un homme de studio, oui, mais un homme de sound system aussi. Son nom King Jamie, de son vrai nom Lloyd James, et pour comprendre son importance, il faut partir de là, du sound system. Parce qu'en Jamaïque, le sound system, on vous le dit souvent à cette antenne, ce n'est pas juste une histoire de sono, c'est une école, un terrain de test, c'est l'endroit où l'on apprend ce qui fait lever une foule, ce qui fait vibrer une basse, ce qui fait durer un morceau dans la mémoire, et King Jamie vient de cette culture-là, de cette logique, de son vécu en direct, et il débute dans le sound system fin des années 60 et ça va tout changer. Début des années 70, il fait un tour au Canada et en 76, il revient en Jamaïque. Et là, il y a le passage par l'école King Tubby. C'est pour ça qu'il s'appelle Prince Jamie. Pendant plusieurs années, il sera le disciple du King. On entre dans le dub, dans cette manière de produire, de penser le studio autrement, de prendre un morceau, de le démonter, de le faire respirer, de laisser la basse parler, de laisser le vide devenir musique. King Jamie apprend dans ce monde, il s'y forme, s'y construit. Il va créer son studio d'enregistrement, le King Jamie Super Power, dans le quartier Waterhouse, à Kingston, le berceau du dancehall moderne. Dans ces années, il enregistre avec King Tubby, Errol Thompson, Maxi. Dans le studio Channel One à Kingston, il obtient par exemple l'autorisation de remixer une partie du répertoire de Black Uhuru et de Johnny Osborne. Il travaillera avec Lee Perry, Yabby You, Scientist. Il hérite de cette grande tradition, mais il ne s'arrête pas là. Il va pousser cette histoire vers une autre révolution, celle du dancehall digital. Pour commencer cette émission, on va écouter quelques morceaux de ses premières années de production. Nous sommes fin 70. Une version alternative d'un morceau que vous connaissez forcément, le Jamie's Natural Mystic, Bob Marley et Black Sound of Ultra. Excellente émission à vous.

Vous écoutez toujours Zion Highway sur Canal B, donc on est sur notre émission spéciale King Jammy. Et comme je le disais, fin des années 70, il signe ses premières productions marquantes, notamment avec Black Uhuru, comme on vient d'entendre plusieurs morceaux, donc, parce que Black Sound of Ultra, c'est Black Uhuru, donc la version de Bob Marley, n'est-ce pas ? Le Jammy's Natural Mystic. Ensuite, on a écouté Black Uhuru, I Love King Selassie, la version DJ de John Steele, qui s'intitule Selassie High on His White Horse, et la version de la version DJ avec tout le travail de studio de l'école King Tubby. Il y a donc dans cette galaxie évidemment Sly et Robbie. En 79, il enregistre Kamikaze Dub. Dans sa carrière, King Jammy travaille avec énormément d'artistes majeurs, produire des titres, des albums, alors Wayne Smith bien sûr, mais aussi Tenor Saw, Gregory Isaac, Dennis Brown, Black Uhuru, Johnny Osborne, Sugar Minot, Chaba Ranks, Buju Banton, Admiral Bailey, Pinchers, Frankie Paul Jr., des gens passent. Et donc là, nous, on va se faire une petite sélection, Rub-A-Dub, on arrive dans le début des années 80. Alors les années 80, on l'a dit, c'est sa période phare, donc c'est parti, on se retrouve tout à l'heure.

Vous écoutez toujours Zion Highway sur Canal B et on est toujours dans notre spécial Jammies 100% vinyle avec quelques originaux. C'est pour ça que quelquefois ça crépite, quelquefois ça fait des petits bons, la cellule. On a commencé cette session donc rub-a-dub du début des années 80 jusqu'en 85 avec Junior Reed, Jailhouse, Johnny Osborne, Fire Down Below, Wayne Smith, Soca Super, Frankie Paul, Billie Jean Reed, sur le Billie Jean Redeem, pardon, et quelques morceaux Greensleeve qui distribuait donc le catalogue Jammies avec Wayne Smith, Ain't No Meaning sur le Darker Shade of Black Redeem. Avec la version du Ain't No Meaning, on a écouté aussi Johnny Osborne Rewind sur le Redeem Tune In, Hugh Madu Bandulu Redeem, une petite session Bandulu Redeem avec Dennis Brown également, Slow Down la version Extended et Michael Palmer Juby Rock. On a écouté aussi Anthony Johnson Nice Upbeat Dance sur le Bandulu Redeem exactement. Et puis on a terminé sur Nitty Gritty Good Morning Teacher sur le Stalag en 85. C'est vraiment l'entrée dans le digital et c'est parfait pour introduire la prochaine partie de cette émission. Pour situer King Jammies rapidement, on peut le comparer à trois géants. D'abord King Tubby, qui est le pionnier, le fondateur, l'homme qui a fait du studio un instrument. Jammies, lui, s'inscrit dans cette lignée, mais il pousse l'histoire dans une autre direction. Il emmène cette science du studio vers le numérique, un son plus moderne, plus tranchant, plus adapté encore au dancehall. Il y a aussi Lee Perry. Là, on est dans une autre énergie. Perry, c'est l'imaginaire, la folie créative, la liberté, l'expérimentation totale. Jammies, lui, souvent plus dans l'efficacité, dans la structure, dans le rythme qui doit frapper juste dans l'efficacité du son pour le sound system. Et puis Scientist et toute la génération dub. Scientist, c'est la virtuosité du dub, le côté démonstratif, un dub plus spectaculaire, plus technique, le studio comme terrain de maîtrise absolue. Jammies partage cet univers, mais il se distingue par un point décisif, il fait passer cette esthétique dans l'ère digitale. En résumé, Tubby ouvre la voie, pose les bases, Perry élargit l'horizon et l'imaginaire, Scientist perfectionne le langage, affine le geste, et Jammies lui fait basculer le son dans une nouvelle époque. Et la vraie époque, la nouvelle époque, elle arrive par le séisme. C'est Under Miss Lang Tang de Wayne Smith en 1985. Là, il faut s'arrêter une seconde. Ce morceau, ce n'est pas un simple succès. C'est un basculement historique. Au cœur de l'histoire, il y a ce fameux preset du Casio MT40, un son de clavier simple, presque banal au départ, qui devient la base d'un rythme légendaire. Et c'est ça qui est fou. Un détail de machine, un motif numérique, et tout le paysage sonore jamaïcain se met à bouger. Avec Slang Tang, le reggae entre dans une autre vitesse, le son devient plus sec, plus direct, plus frontal et King Jammies comprend immédiatement ce que ça ouvre. Il ne suit pas simplement le mouvement, il le déclenche, l'organise et lui donne forme. À partir de là, son rôle dans l'arrivée du dancehall devient central, vraiment central. Alors c'est parti pour une sélection digitale, on va continuer avec Nitty Gritty sur le rythme Tempa.

C'est la fin de cette émission donc Zion IOS spéciale Jammies. On a écouté une session au Redeem Slang Tang avec Tenor So, Pumpkin Lady sur le Redeem. La légende dit que le morceau est un dub plate en live sur le sound de Jammies et que le sus nommé King en aurait profité pour le sortir. On a écouté aussi Johnny Osborne, Wayne Smith évidemment, le Under Me Slang Tang, John Wayne Call the Police sur ce Redeem, et puis ensuite on a entendu Leroy Gibbon, This Magic Moment. Alors désolé, un petit truc s'est glissé sous la cellule, hein, c'est des vinyles. Colin Roach, Admiral Bailey, Jump Up, et puis on a écouté des versions différentes de ce morceau. Alors oui, il y a des critiques, évidemment, sur King Jammies. Certains ont vu dans la révolution digitale une rupture trop nette avec la chaleur du reggae roots. Le son numérique a parfois été jugé plus froid, plus mécanique, moins organique. D'autres ont reproché au dancehall digital sa logique répétitive, plus standardisée, plus industrielle aussi. Beaucoup de versions sur un même Redeem, beaucoup de circulation rapide, beaucoup de production à flux tendu, mais en même temps, il faut le dire clairement, si on critique King Jammies, c'est aussi parce qu'il a changé les règles du jeu. Donner une vitalité, une visibilité aux musiques jamaïcaines dans les années 90, c'est peut-être ça la marque des très grands. Ils ne font pas l'unanimité, ils déplacent les lignes, ils ouvrent les débats. Et au fond, c'est exactement ce qu'il a fait. Pour conclure, ce qui frappe, c'est chez Jammies, c'est sa capacité à traverser les générations, à accompagner les artistes roots, puis les voix dancehall, à faire vivre ce patrimoine dans les projets plus récents. King Jammies est un homme de sound system, un homme de dub, un homme clé dans la du dancehall digital. Son nom pèse lourd sur le son jamaïcain, sur les riddims, sur les versions, sur l'identité même du dancehall. Il a laissé une empreinte immense, une empreinte qui continue de résonner dans l'histoire de la musique jamaïcaine et dans celle du dancehall. Son influence a d'ailleurs dépassé le simple cadre des studios. King Jammies a reçu une distinction officielle en Jamaïque en reconnaissance de son rôle majeur dans l'histoire du reggae et du dancehall. Cette décoration dit bien l'ampleur de son héritage. C'est la fin de cette émission. On espère que vous avez découvert King Jammies ou redécouvert et apprécié cette sélection 100% vinyle. On se retrouve la semaine prochaine sur les ondes de Canal B. D'ici là, portez-vous bien.

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0: Bonjour à toutes, bonjour à tous. Très heureux de vous retrouver pour une émission Le Grand Tout en déplacement. Nous sommes en direct du Jardin Moderne pour vous faire vivre peut-être pas les concerts du Pipa la Pop numéro 5, mais quand même rencontrer quelques-uns des artistes invités. Je vais être avec Pierre Maël qui réalise l'émission, Marc qui
1: bonjour à toutes et à tous.
0: Co-animé, bonjour Marc de Alter Info. On a l'habitude de se rencontrer.
1: Ouais,
0: de se
1: c'est un vrai
0: ici.
1: Plaisir, Yann, tous les ans.
0: C'est un plaisir, j'imagine, partagé par une horde de fans d'indie de tout poil, puisque voilà, c'est un peu la galaxie indie qui se balade entre art pop, indie pop, jungle pop, mais aussi synth pop, post-punk électronique, krautrock. Bon, on va arrêter les étiquettes là et on va vraiment discuter avec nos invités du jour. Dame Alea, tout à l'heure, la connexion italo-espagnole qui tabasse fort. Les Américains de Good Flying Birds seront aussi sur le plateau. Et puis, Karaoke, c'est Camille Chambon et puis Monsieur Viro aussi, Viro. François Viro, qu'on connaît bien ici. Et puis, on va commencer l'émission dans quelques secondes avec une musicienne qui vient de Vancouver, mais qui est installée plutôt à Londres. Elle s'appelle Dana Gavansky. Vous la connaissez forcément si vous écoutez Canal B régulièrement. Vous y entendez notamment des extraits du dernier EP en date. Il est sorti l'année dernière, Again and Again. Il est question d'éternel recommencement et vous allez pouvoir en entendre maintenant un titre qui ne sera peut-être pas joué par Dana ce soir, on verra bien. Voici en tout cas Living Home Again. Bonne émission et bon Pipa la Pop à toutes et à tous.

0: Dana Gavansky, à l'instant, vous l'entendiez sur un extrait du dernier EP en date, hein, finalement sorti en mars 2025. Il y aura des nouvelles choses à entendre sur la scène ici au Pipe à la Pop. On retrouve Dana Gavansky. Hello Dana.
1: Bonjour.
0: Bonjour. Dana qui parle un peu français. Quelques souvenirs de l'université à Montréal peut-être?
1: J'ai habité à Montréal il y a 10 ans. J'ai étudié à Concordia, alors en anglais, mais ouais, avec les autres francophones.
0: Ouais. Dana Gavansky, une musicienne à Vancouver, d'une famille serbe, avec une maman peintre, un papa qui travaille dans la production de cinéma. Tu t'es destinée à devenir une artiste, peut-être?
1: I will answer this in English.
0: Tu réponds en anglais si tu veux.
1: I guess I definitely was brought up in a very different way that's not very practical. So I don't know another way to be. But I do see everything through the lens of kind of aesthetics and beauty and like cinema and just I'm very visual.
0: Alors, Nadana nous dit, j'ai été élevée un peu de manière un peu particulière, pas forcément si facile, mais toujours en tout cas attirée par la beauté, par les choses esthétiques, par le cinéma. Et d'ailleurs, le cinéma, ça a failli être ton travail. You almost became to work in the cinema business.
1: I wanted to. Originally, I wanted to go and be a director, but I didn't really know what that meant. I just really loved art house cinema, and my dad does produce films, so it was always around. And then I kind of went down my own path because he's more kind of like Hollywood and kind of like blockbustery kind of sequels and stuff like that. And then I was like, I like Bergman and I like there's lots of other, that's all kind of, yeah. So lots of just like weirder cinema, slower cinema, you know, stuff that kind of resembled how I saw life, but then I went into music instead.
0: Alors oui, ça a failli être le possible en fait. Dana nous dit, je voulais être réalisatrice, je savais pas trop ce que ça voulait dire finalement, mais évidemment son père, mon père dans la production, plutôt des blockbusters, plutôt Hollywood, oui. Des suites à Hollywood, ça fait qu'elle a plutôt voulu aller vers son propre chemin, évidemment. Et même si le cinéma d'art est quelque chose qui la passionne toujours, évidemment. Alors, il y a eu une première démo il y a 9 ans déjà. First demo was 9 years ago.
1: Uh-huh. Oui.
0: 2017, on y entendait la voix, très belle voix de Dana Gavansky, et puis des guitares, de la harpe, de la clarinette basse. Puis aujourd'hui, on est plus, peut-être pas sur le concert de ce soir tout de même, mais bon, sur des ambiances avec du piano, des claviers. Can you explain the change of instruments from guitar to keyboards? Est-ce que tu peux nous parler du changement d'instrument, de la guitare vers le piano et les claviers?
1: I never really learned either of these instruments in a classical way. I think I first picked up the piano and then I just didn't really know how to play it and learn how to play it. So I kept on just playing and then being like, I can't do this. And then I went to guitar and I did the same and I kind of just went between the two for years. And then, I don't know, something about, I think I was reading about PJ Harvey and how she picks up different instruments sometimes to write, like she did the White Chalk album, you know, all on piano, and she's not like a piano player. Like, I mean, to me she is, but she just kind of came up with these really unique songs that came from that relationship to the instrument. And the same thing happened with me when I wrote. I was going through kind of some heartbreak or just some questions in a relationship. And the piano somehow just let me express them in a more direct way, maybe because I wasn't so used to the instrument, you know?
0: Alors, je n'ai jamais appris la musique de manière conventionnelle, dit Dana. Plutôt d'abord le piano, mais sans vraiment se prendre pour une pianiste, sans faire de cours. Et puis ça va être un peu pareil pour la guitare. Et puis Dana nous dit, j'ai lu un article, en tout cas une interview de Pete Gervais, où j'ai vu l'histoire de Pete Gervais sur l'album White Chalk, par exemple, qui joue du piano et qui se dit pas pianiste. Et pourtant, aux yeux de Dana, c'est une pianiste. Et c'est
2: avec ce son incroyable.
0: Et en tout cas, il y a toujours cette relation à l'instant, comme ça, qu'essaye d'exprimer Dana. Il y a eu une question de rupture dans sa vie, des questions qui se posaient, et c'était peut-être une manière d'oublier, de faire disparaître peut-être cette histoire autour de cette rupture. Alors, Dana, tu es musicienne, mais aussi tu crées des bijoux. Et oui. Ça, on peut le voir sur ta page Instagram, tu envoies de l'une à l'autre, hein, ça se mélange peut-être pas tant que ça, mais est-ce que, on voit bien que c'est très différent l'un de l'autre, faire de la musique, créer des bijoux, mais est-ce que tu vois des similitudes quand même dans les deux pratiques que tu as?
1: Oui, in one way, I before creating jewelry, I was making ceramics, and I really like using my hands. And sometimes, you know, music is very much in the body and in the head. And some, you know, when you just do one creative thing, it can start to get very dry. So it's nice to be able to move between different creativities and kind of stimulate different parts of your brain. So they go hand in hand because they replenish each other. They kind of feed each other, you know, when one kind of dies out a bit, when one inspiration kind of, that's why like going from instrument to another instrument can be helpful, because sometimes you just dry up, like your inspiration dries up for a certain sound. So the same is with art. You kind of, it's nice to kind of go between mediums.
0: Avant de faire des bijoux, de créer des bijoux, je faisais de la céramique, puisque j'ai toujours aimé travailler avec mes mains, c'est ce que nous dit Dana, et il y a toujours ce lien entre le corps et puis la tête, et ça permet de stimuler aussi plusieurs parties en fait du cerveau, de passer de l'un à l'autre, c'est cette créativité là, mais ça va dans la main finalement, entre la musique et puis la création artistique autre quoi, et puis ça permet aussi d'éviter que on s'assèche sur l'un des champs peut-être pour aller

0: Less and less so. Yeah, I think my favorite music is kind of sad, and that is what drew me to music originally as a kid. You know, it's like, it wasn't to dance necessarily, it was to, I don't know, just like feel seen. I was a very like, you know, shy and kind of, you know, just a little sad child. I mean, there's a lot of fun in my life, lots of adventure, but I was very deeply feeling. So, lately I've been going to Elliot Smith because I really, really love his music, but I never mentioning his name to somebody and they're like, oh, I used to listen to him when I was 18. He's so depressing. I'm like, yeah, he's depressing, but he's also so melodic and so beautiful. And like, and also it's not just depressing. If you really listen, it's actually quite uplifting and like powerful, kind of touching music. For me, sad is actually sometimes, I don't know, it just, it feels really powerful, like you're kind of feeling the universe. I don't know, that sounds dumb.
1: Bon, la musique, peut-être pour chez Vanna, c'est pas forcément la musique pour danser, toujours, c'est sûr. Tu te voyais, tu te dis, en tout cas, tu nous dis, Vanna, que tu étais plus triste ou un peu timide, enfant, mais c'est pas pour ça qu'il y avait
2: réservé.
1: Pas des moments drôles dans la vie, des moments marrants quand même. Et puis, tu as eu. Ce goût pour la musique d'Eliot Smith, et tu ne mentionnais pas forcément son nom aux gens de ton âge, parce que évidemment tout le monde aurait dit il est complètement déprimant ce gars-là, il est voilà, de cette façon-là, mais c'est n'empêche que tu aimes la musique d'Eliot Smith, notamment parce qu'elle a ce côté triste sans doute, mais très puissant comme ça, très évocateur.
2: Oui, ça nous élève comme tristesse. C'est pas une tristesse qui fait descendre.
1: Une tristesse qui élève, oui, sans doute, c'est ça. Alors, on va arriver maintenant à la fin déjà de cette discussion avec de la Gavansky pour parler de ce qui va se passer sur la scène ici au Jardin Moderne, la scène extérieure du Pipe à la Pop numéro 5. Qu'est-ce que tu vas jouer ce soir? What are you going to play tonight?
0: I will be playing a lot of new songs just because I've been doing lots of little gigs here and there in London and testing them out. And that's kind of all I've been playing. But we'll be playing lots of very new songs that I've written last year. And then all on guitar because it's very heavy to bring my Nord, sadly. And then a couple of songs, one from the last album, Late Slap, and one from When It Comes.
1: Beaucoup de nouvelles chansons. Elle a donné des concerts à Londres. Elle a pu les tester en live, ces chansons-là, Dana. Et Dana sera à la guitare, parce qu'évidemment c'est un peu trop lourd de transporter un clavier. Il y aura des chansons quand même, quelques-unes de Late Slap, et puis le dernier album, et puis aussi
2: deux seulement,
1: et puis deux, et puis aussi du dernier EP dont on écoutait un extrait.
0: Désolé.
1: On est tous tristes, mais on sera très très heureux de découvrir ces nouvelles chansons, évidemment. Seul en scène, pas tout à fait, puisque tu es accompagné par un batteur. Il te suit depuis longtemps.
0: Just my drummer. Also, that's another reason to just play, you know, certain songs, because a lot of the songs from Late Slap, for instance, are quite. They kind of need a band to make sense. Mm. So yeah, it's just me and my drummer who recorded Again with me, as well, who featured on Again Again.
1: Alors, il y aura pas d'autre chose que de la guitare, de la batterie et de la voix, parce que les autres chansons aussi qu'aurait pu jouer Dana, eh bien, nécessiteraient un orchestre,
2: un
1: groupe. Donc il n'y a pas de groupe, mais c'est quand même le batteur qui l'accompagne depuis l'album et puis le EP Again and Again. On va terminer, aller vers une autre rencontre dans quelques instants, mais tout de même, parler de la façon dont vont sortir les prochains morceaux ensuite. Il y avait une collaboration avec le label Full Time Hobby. C'est fini, on dirait. Qu'est-ce qui va se passer après?
0: Pour maintenant, oui. Mais on va voir.
1: D'accord, on ne sait pas encore plus.
0: Oui.
1: Vous avez rendez-vous avec peut-être des nouveaux enregistrements bientôt de Dana Gavansky. On sait quand est-ce qu'ils vont sortir peut-être, ou alors c'est encore trop tôt pour dire les nouvelles chansons, quand est-ce qu'elles sortiront?
0: It's not recorded just
1: yet. C'est sûr que c'est un peu trop tôt.
0: Kind of testing them out.
2: Ils sont même pas enregistrés encore.
1: C'est un peu trop tôt. Peut-être, est-ce que ça pourrait être enregistré ce soir?

0: au Pipa la Pop,
1: peut-être.
0: Un album live.
2: Oui, oui, live album. Oui, on va, oui, peut-être. Ça pourrait.
0: On pourra retrouver des enregistrements au merchandising ce soir. Il y aura non.
2: J'ai des bagues, mais oui. Ils ne sont pas dehors. C'est juste si quelqu'un les veut voir, come to me.
0: D'accord.
3: Okay. Le message est passé.
0: L'occasion peut-être de découvrir la musique de Damien Gavansky, de voir aussi ses créations en bijoux. Et puis là, on va passer à la suite de l'émission. Merci beaucoup, Dana. Merci beaucoup, Damien Gavansky. On poursuit l'émission avec maintenant un titre de Karaoke. Je ne sais pas si Camille Chambon est dans les parages. J'espère qu'elle va nous rejoindre très vite puisque
3: ils arrivent.
0: Marc l'attend de pied ferme pour l'interview. Merci, Dana.
2: Merci.
0: On écoute Karaoke.

0: Un extrait simplement d'un morceau de Carrotcake Here and Now choisi par Marc pour vous faire entendre la musique du duo qu'on retrouve maintenant, Carrotcake.
1: Voilà, donc on reçoit Camille Chambon et François Viraud, l'incarnation actuelle de Carrotcake. Donc c'est un projet qui date déjà, qui est d'abord un projet solo, c'est bien ça?
2: Ouais, c'est ça, c'est un projet que j'ai vraiment commencé toute seule.
1: Qui s'est transformé. Est-ce que vous pouvez nous raconter comment vous êtes arrivé à l'incarnation actuelle de ce qu'on verra ce soir sur scène?
2: Et ben rapidement, j'ai vraiment commencé toute seule et je composais toute seule mes morceaux dans ma chambre. On était quand même vers la fin des années 2000 et j'ai très vite pu faire des concerts avec des gens que j'aimais beaucoup. Et donc en concert, ça a très vite été au moins un duo et une tournée déjà avec François à l'époque il y a très longtemps.
3: C'est vrai.
1: Ah, il y a longtemps.
2: Ensemble. Et ensuite, j'ai eu l'opportunité d'avoir mon premier album qui sortait chez Clapping Music. Mmh. Et à ce moment-là, Julien Roel de Clapping, que je remercie encore une fois, m'avait proposé de travailler avec Domotique pour travailler les morceaux, pour les produire. Mmh. Et on a fait deux disques ensemble. Et ensuite, ça s'est mis en grande pause. Et puis, j'ai pu reprendre. Non, mais c'était en pause parce que la vie, le travail et tout. Et puis, grâce à quelqu'un qui organise des concerts à Nantes et qui me relançait pour faire des concerts... J'ai dit, ouais, mais je suis toute seule au synthé, j'ai pas envie. Et puis François, on était en vacances ensemble, m'a dit,
3: exactement.
2: Vas-y, je t'accompagne.
3: Autour d'un barbecue.
2: Exactement.
1: L'inspiration du barbecue.
2: Et voilà, et du coup, on a fait des concerts et puis on avait très envie de faire des morceaux ensemble. On en avait fait il y a très longtemps. Et donc, c'est comme ça qu'on en arrive à jouer à trois avec François Viraud et Charles Viraud à la basse.
3: Tout à fait.
1: Cool. Donc un album tous les 7 ans, c'est un rythme extrêmement raisonnable, la planète t'en remercie. Donc tu disais, y a la vie, il y a les contingences. Est-ce qu'il y a quelque chose dans ta façon de procéder où la lenteur c'est important quand même ou...
2: Alors je sais pas tant la lenteur, et c'est vrai qu'il y a vraiment eu beaucoup de temps entre chaque album que... En fait moi je compose plutôt très vite,
1: okay.
2: Mais pas beaucoup. Mais vraiment pas beaucoup. Et du coup, c'est des moments un peu comme ça, c'est des sortes de mini fulgurances de temps pour pouvoir m'y consacrer, mais j'ai pas une pratique constante de la musique et je pense qu'en fait, ils mûrissent en vrai tranquillement de leur côté. Des fois, j'enregistre des mélodies sans m'en rendre compte, mais toujours, toujours au téléphone ou des choses hyper DIY. Et après, donc on a pu se... Nous, on a commencé à enregistrer l'année dernière le disque, mais pareil, de manière des week-ends, quand on arrive à se voir, on n'habite pas dans la même ville. Et donc, c'était quand même assez rapide, tu dirais.
3: Surtout
2: quoi,
3: que ça n'a pas tout à fait commencé dans le sens où, quand Simon nous a invités à Nantes pour faire ce premier concert, on n'a repris que les vieux morceaux.
2: Bien sûr, il n'y avait absolument rien d'autre à proposer.
3: Et après, on s'est dit, on fait quelques-uns, quoi. Juste, on vient à Lyon pour passer un bon moment. Et puis,
2: parce qu'il a un super local à Ground Zero, qui est une super salle.
1: Ouais.
2: Voilà. Et donc, voilà. Donc, c'est comme ça que ça s'est passé. Mais en vrai, c'est aussi une histoire d'amitié très forte.
3: Ouais,
2: et on est vraiment très heureux de jouer ensemble. Non, mais c'est vraiment important. C'est pas prétexte du tout, mais c'est vraiment très
3: important.
2: C'est
3: aussi un peu un prétexte pour plus se voir. Non,
1: c'est un excellent prétexte.
3: Ouais, c'est ça. On se voyait moins quand même.
2: C'est vrai.
1: Donc, on a entendu dire, on l'a pas entendu, mais il y a un nouvel album à sortir.
2: Ouais, du coup, ce soir d'ailleurs, on jouera.
1: Il a un nom cet album
2: Ouais, il a un nom qui s'appelle Take a Toll. Qui n'est pas si facile à prononcer, je pense.
1: Non.
2: Et j'ai réfléchi à la difficulté, qui sortira à l'automne sur Another Record et Tandoori Record en France et chez Coody Gee Record aux États-Unis, qui trouvera une petite distribution aux États-Unis. Donc on a hâte de faire encore d'autres concerts.
1: Nous aussi, parce qu'on aime beaucoup les deux premiers. À quoi on peut s'attendre par rapport aux deux premiers albums? Il y a des changements, ça reste...
2: Ouais, il y a des changements.
3: Ah, c'est un peu moi le changement.
2: Déjà, il y a beaucoup de batterie, parce que François est batteur en plus de son... Enfin, dans tous tes projets, t'es quand même beaucoup batteur. Mais François, t'as vraiment composé la partie basse et la partie guitare. On a vraiment eu envie de composer le disque comme on allait le jouer sur scène. Non, il n'y a pas de guitare. Non, mais en plus, il n'y a pas de guitare. Non, parce qu'on a vraiment eu envie de le faire comme on allait le jouer. On savait qu'on serait au max 3 et que ce serait basse, batterie, synthé. Et du coup, les arrangements, ils sont vraiment...
3: Ouais, arrangement cœur aussi, surtout de la voix, parce que je chante quand même, je fais pas mal de cœur quand même.
2: Ultra proche de ce qu'on fait en concert.
3: C'est vrai.
1: Okay.
2: Donc volontairement beaucoup plus sec, je pense. Mm-hmm. Il y a beaucoup moins de boîte à rythme, mais il y a toujours mon Casio, qui est un peu le son qui me porte. Ouais. Enfin, j'ai toujours le même Casio. mais c'est beaucoup plus sec, je pense. Enfin,
3: ouais,
2: sec,
3: c'est vrai. Après, et puis le delay qui est présent sur le disque, bah, on l'entend pas, du coup, c'est peut-être difficile. Mais c'est vrai qu'il est sur la batterie en live et tout. Il fait partie du. Ça a été composé avec.
2: Je crois qu'il y a une forme de quelque chose de très direct. Enfin, voilà, les paroles ont toujours été très directes en anglais. Les parties sont assez frontales. Et j'avais pas du tout envie de fioritures, en fait. Mmh. Voilà.
1: Oui, toujours un côté épuré. On reste
2: Beaucoup plus,
1: encore plus.
2: Qu'avant.
1: Ah oui. Ok.
2: Bah, je pense dans la production, en tout cas.
1: D'accord.
2: Il y a beaucoup moins de pistes.
1: Dans tes morceaux, il y a la place du synthé que j'aime beaucoup. Je trouve à la fois un peu malicieuse, dépouillée, comme ça, qui est intéressante. Dans la composition, le synthé, il a quelle place ?
2: Bah, c'est vraiment le premier.
1: C'est vraiment le.
2: Ouais. Moi, je joue que du synthé et puis je m'amuse à composer comme ça et le chant vient tout de suite. Enfin, le synthé est composé en même temps que la mélodie, en tout cas, quasiment tout le temps. Et c'est vrai que j'arrive avec ces propositions-là, en général, avec, du coup, François. C'est comme ça, un peu, que ça s'est passé. Mais c'est le synthé qui me permet vraiment d'exprimer, de démarrer un morceau.
3: Ouais, puis c'est vrai que c'est le Casio qui a ce son un peu dronesque, du coup.
2: Ouais.
3: Et c'est vrai que les nouveaux morceaux, on appuie un peu ce côté drone, des fois.
1: Ok. Ah oui,
3: vu qu'il y a des synthés qui ne s'arrêtent pas, quoi.
1: Enfin, d'accord. Et ça dialogue avec la batterie, du coup, enfin,
3: Bah oui, forcément, on joue ensemble, mais ce que je veux dire, c'est que même dans la manière dont on construit les compos, on essaie aussi de montrer, des fois, ce côté dronesque qu'a ce synthé, particulièrement.
1: Okay.
3: Je ne sais pas si c'est très
2: non, mais c'est
3: important.
2: Vrai.
3: Mais c'est vrai.
2: Des horizons un peu qu'on a envie d'explorer, de s'éloigner certainement d'une forme de pop et d'être sur des morceaux...
3: Tout en n'y arrivant pas vraiment.
2: Il y a un constat d'échec,
3: mais il y a quand même une idée.
2: Ouais, il y a un truc quand même de s'éloigner de ça. Non, mais c'était pour rebondir sur ce que tu disais, la drone, etc. C'est aussi beaucoup plus de choses que j'écoute, ou des nappes de choses, de musique. Donc à l'image de ce que j'ai proposé pour la sieste, qui est en fait ce que j'écoute tout le temps. Donc j'écoute tout le temps ma compile. Elle m'accompagne tous les jours cette compile sieste. Mais c'est vraiment plutôt ce que j'écoute en fait.
1: Bah, on aime beaucoup aussi cette compile The First Wave, c'est comme ça que tu l'as intitulée. Mm. Elle va de broadcast à Mémorial, donc forcément pour nous, on ne peut pas résister à ça.
2: Ouais.
1: C'est absolument merveilleux. Donc qu'est-ce que tu as pensé de cet exercice-là de faire une sieste comme ça, c'est un peu étrange comme
2: moi je trouve ça absolument génial. Alors j'ai eu la chance de faire longtemps de la radio et on faisait beaucoup d'émissions musicales avec des grandes plages comme ça, donc c'était ultra agréable déjà de pouvoir repenser cette proposition de playlist et en plus effectivement sur le thème de la sieste, c'est un thème absolument génial Mémorial, c'est un morceau très calme. Puis c'était vraiment super pour moi de faire l'exercice finalement d'aller traverser les morceaux les plus vieux, il y a peut-être le morceau de The Space Lady, mais en fait c'était vraiment un peu j'ai vraiment profité de ces exercices pour vous livrer, je pense un peu tout ce que j'écoute et ce qui m'influence quand tu dis broadcast, c'est évident, toujours. Et Mémorial, j'ai choisi de finir par eux parce que c'était vraiment la découverte pour moi cette année et j'ai adoré.
0: Je me permets d'intervenir dans cette discussion entre Camille, François et puis Marc pour rappeler que, bien sûr, c'est Sieste Musicale. Si vous êtes un petit peu interloqué de quoi on parle là, des siestes musicales proposées par les artistes et diffusées sur Canal B. Et vous avez les liens sur canalb.fr et je crois que sur Alter Info aussi.
1: Oui, on vous a mis ça en
0: lien. Arrive à la fin de la discussion déjà. Voilà. C'est très, très, très court.
1: C'est très court. Cette playlist est accompagnée d'une magnifique photo de chat qui vole.
2: Ouais.
1: D'où sort ce truc incroyable ?
2: C'est un calendrier que tu peux acheter, même si je pense qu'il est sold out d'un photographe. Moi, je l'ai acheté et en plus, on me l'a offert. Donc, je l'ai deux fois. J'ai cette chance-là. De chats qui sautent. C'est Quack Quack, Double Quack, K-O-E-K. On voit son travail sur Instagram et c'est un photographe allemand qui fait ça. Et je trouve que c'est génial parce qu'aujourd'hui, on questionne peut-être aussi la pertinence des photos. Est-ce que c'est vraiment des chats qui sautent ? Et c'est vraiment l'exercice qui mène bien au-delà de la question d'intelligence artificielle dans des appartements. Bon, j'aimais bien cette idée qu'on est parfois réveillé par des chats pendant ses siestes.
1: Donc
2: c'est parfait, pour ça que je l'ai choisi, mais j'adore ce photographe.
1: Merci beaucoup.
2: Merci beaucoup.
3: Merci.
0: On poursuit l'émission avec nos invités qui arrivent déjà, je les vois deux, des membres du groupe américain Good Flying Birds. On écoute un extrait de l'album Tallulah's Tape, le titre Glass, toujours en direct du Jardin Moderne pour le Pipe à la Pop numéro 5.

0: Un extrait de la Tallulah's Tape des Good Flying Birds de Indianapolis, dans l'Indiana. Ils sont présents aussi sur la scène tout à l'heure du People Pop numéro 5. On va parler quelques instants, une dizaine de minutes, pas plus, malheureusement, avec Kellen Baker et Susie Slaughter. Bonjour, hello.
1: Hey, bonjour, hello.
2: Bonjour, hello.
0: Content de vous avoir avec nous. Pleased to meet you.
1: Yes,
2: nice to meet you.
1: Nice to meet you.
0: Alors, on va commencer directement au vif du sujet. Comment sont nés ces Good Flying Birds? Je veux vraiment savoir comment s'est née cette histoire. How were Good Flying Birds born?
1: I was making songs in my bedroom, and then eventually they all walked into my bedroom, and they started playing with me too.
0: Kellen jouait et chantait des chansons dans sa chambre, et puis d'autres musiciens sont arrivés dans sa chambre, donc ils se sont mis à jouer de la musique ensemble. C'est tout à fait simple. Alors, il y a un premier album, Tallulah's Tape, mais je ne sais pas si c'est vraiment un album. Et j'aimerais savoir si c'est un album, une compilation ou deux démos. C'est quoi exactement? What is Tallulah's Tape really? A first album or a compilation of demos?
1: Oh, it's both. It's both at the same time. I think the demos came together and someone asked about doing a tape. Our friend Martin in St. Louis, he runs Rotten Apple tapes. And once I put it all together, it sounded a little bit like an album. So I was okay with that.
0: Eh bien, c'est les deux, mais en fait, leur ami Martin, qui dirige le label Rotten Apple à St. Louis, dans le Missouri, c'est bien ça? St. Louis, Missouri.
1: Yeah,
0: oui.
1: Yeah.
0: S'est dit, bah oui, on pourrait faire une compilation de ces morceaux, de ces démos, et ça ferait un album. Et c'est plutôt très très malin. On est dans une ambiance très sautillante, on appelle ça la jungle pop. Moi j'entends aussi quelques échos garage pop aussi, et puis l'envie de faire des jolies chansons qu'on peut tous chanter ensemble, mais des choses un peu plus punk aussi. Ça va jusque là, ce que vous aimez, le garage rock, le punk rock, la jungle pop, tout ça, ça vous plaît? To me, it seems that it's a mixture between garage rock, jungle pop, punk rock as well sometimes. Is it a combination of all these elements, Good Flying Birds?
1: You know, at first I think I was playing in punk bands and I wanted to make anti-punk. So I took as much of it out as I could and then we were left with a little bit.
0: Kellen jouait dans des groupes et il voulait faire de l'anti-punk à l'époque. Et donc, bon, il en reste peut-être encore un petit peu du punk. Est-ce que c'est de la même manière que les Moldy Peaches faisaient de l'anti-folk à New York au début des années 2000? Is it the same way the Moldy Peaches were doing anti-folk in New York in the early 2000s?
1: I don't know about that. I don't... All I know about is Indiana and the Midwest, so what they do in New York's a mystery to me.
0: Je ne sais pas, nous dit Kellen, mais ce qui se passe, c'est que l'Indiana et Indianapolis, c'est dans le Midwest, et on ne sait pas ce qui se passe à New York, tout simplement. Alors, vous avez joué il n'y a pas très très très longtemps à Chicago, en faisant une ouverture, une première partie pour Heavenly. J'imagine que ça devait être assez fou, parce que c'est sans doute un de vos groupes préféré, je suppose, mais bon, peut-être pas. Est-ce que vous pouvez nous raconter comment ça s'est passé cette soirée-là à Chicago avec Heavenly? You did a concert a few weeks ago with Heavenly in Chicago. How was it? I guess it was quite a thrill for you.
2: It was really fun.
1: It was a dream come true.
2: Yeah.
1: I mean, while writing these songs, I was watching videos of Amelia Fletcher with Heavenly and Tallulah Gosh on my phone, and you know, thinking she's one of the coolest music makers of all time, and standing on stage looking over at her was just surreal.
2: Yeah, they were very sweet, and that was an all ages show. There was a lot of parents with their kids, so that was really fun.
3: Cool.
2: And I had a lot of fun dancing with like young girls.
1: Yeah.
2: To Heavenly. I got tears in my eyes. It was really special.
1: They're a TikTok band now.
2: Yeah, they're TikTok famous. They told us that's why they got back together. One of their daughters has a TikTok account and was like, look how cool my mom used to be. And people commented and was like, have her play again. So that's why they toured.
0: Yeah. Heavenly sont devenus un groupe TikTok. Désormais, une des filles des musiciens du groupe a un compte TikTok et montre, regardez, ma maman joue dans ce groupe et ça marche très très bien. Donc ça, Susie était ultra contente de participer à ce concert-là. C'était un concert pour tout public. Il y avait des enfants, des parents. Elle était super contente de jouer avec des enfants comme ça, de chanter, de danser. Et puis, Kellen, quant à lui, dit que c'est un rêve devenu réalité, tout simplement, d'être là avec Amelia Fletcher et puis de Tallulah Gauche, quand même, qui joue sur la même scène qu'eux. C'était complètement fou. Tallulah's Tape, Tallulah's Gauche. On sent quand même quelques petits échos. Maybe there's an echo from Tallulah Gauche to Tallulah's Tape, no?
1: Oh, yes, 100%. I mean, I think at first I wanted to write cute songs that were fast. And if it's that simple, then Tallulah Gauche is the pinnacle of that kind of music.
0: 100% évident, Kellen voulait faire des chansons jolies et rapides. Bon, bah, ça marche plutôt pas mal. Et Tallulah Gauche est un peu la ligne de mire de tout ça. Et finalement, c'est quand même un nom de groupe, A Good Flying Bird, qui est une chanson de Guided by Voices. Et est-ce que c'est votre chanson préférée ou est-ce que c'est votre groupe préféré? Pourquoi avoir choisi cette chanson-là, de ce groupe-là, pour nommer le groupe? A Good Flying Bird is a Guided by Voices song. Why did you choose to use it as the band's name? And is it your fave band ever, or one of the fave bands?
1: Well, my favorite band's the Beatles. But the first song I ever recorded on a four-track, I was kind of trying to make a song like A Good Flying Bird by Guided by Voices, because I didn't understand bouncing and fitting a full band onto four tracks. It was really impossible, but that song was just two vocal tracks and two guitar tracks, and I could do this.
0: Le groupe préféré de Kellen, ce sont les Beatles, mais la première chanson enregistrée par Kellen Baker de Good Flying Birds, eh bien c'est cette chanson, A Good Flying Bird de Guided by Voices. Il ne connaissait pas le principe peut-être de réenregistrer de multipistes, et donc il n'y en a que quatre, il n'y a pas plus que ça, il y a deux guitares, deux voix et c'est tout. Vous êtes quatre dans le groupe, il y a eu peut-être quelques petits changements. Présente-nous, si tu veux bien, Kellen, le reste du groupe. You're four now in the band?
1: Yeah, four.
2: Four pieces.
0: Can you tell us about the other guys and girls playing in the band?
1: Yeah, Luke on the bass. He is, the steadiest right hand in the Midwest. And Ari on the drums, he's squirrely and crazy. And so you put them together, they meet somewhere in the middle.
0: Eh bien, il y a aussi Luke Corvett à la basse, qui est la main la plus sûre de tout le Midwest, meilleur bassiste du monde, ou du Midwest en tout cas. Et puis Harley à la batterie. Et justement, ces deux musiciens-là, peut-être tout le groupe d'ailleurs, a participé à la fête d'Halloween 2025, à un concert assez incroyable. J'ai pu voir des extraits de la vidéo. Mmh. C'était l'idée de reprendre des morceaux du Velvet Underground. Et ben, c'était plutôt très réussi. On y retrouve Harry Bales, Kellen Baker, Luke Corvett, Susie Slaughter. Et puis alors TV Buddha, Parking, trois groupes qui s'unissent pour rejouer des morceaux du Velvet. Comment c'est né cette histoire? How was it put together, that Velvet Underground Halloween night party?
1: I think, you know, I mean, well, I said the Beatles earlier was my favorite band, but it might be the Velvet Underground. Yeah, it's just a really, really important band for all of us. And, you know, Halloween every year we all do cover sets, and thought, why don't we all get together and do one show in each of our towns and all combine for a Velvet Underground band. And it was cool because the songs lend themselves to personality. It's like they're so simple that the really individual tendencies of each player come out.
2: Yeah,
1: so,
2: and we had done a Sister Ray jam at a pop fest in North Carolina, and it was a lot of the same people.
1: Yeah, the Maxwell Blast is another project of Eli Schmidt, who's in TV Buddha, and we played okay. Sister Ray for about 30 minutes.
0: Ah ouais, so carrément.
1: Starting point.
0: Bon, évidemment, les Beatles, c'est le groupe préféré de Kellen, mais peut-être ça pourrait être le Velvet Underground. Et il y a l'idée de faire des cover bands comme ça à Halloween tous les ans. Et en fait, c'est si simple, ces chansons-là, mais ça permet de révéler l'individualité de chacun, chacune des musiciens, musiciennes. Et puis, en Caroline du Nord, il y a eu un concert au Maxwell Best. J'ai pas bien retenu le nom du lieu, mais en tout cas, ils ont joué une version de Sister Ray durant 30 minutes.
3: Bah oui.
0: On va terminer avec cette question-là. Will you play tonight, Sister Ray, during 30 minutes?
1: We have 45 tonight, so it might be a little longer.
0: Bon, si on leur demande, dit Suzy, mais comme Kellen précise qu'il n'y a que 45 minutes ce soir, ça risque d'être un peu trop long, donc on ne sait pas. Thanks a lot for being with us.
3: Thanks
0: merci
3: a lot.
0: D'être passé. On écoute un autre groupe et je vous conseille d'aller voir sur scène les Good Flying Birds parce que ça va être un super moment où vous allez sautiller du début à la fin. On poursuit avec Dame Alea. Elle est italienne, il est espagnol. Ils sont sur le plateau dans 3 minutes. Allez.

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Cette semaine, les radios de la Ferrarock vous proposent un retour sur la prestation live de Holtis, artiste de la cuvée Inouï 2026 qui performait donc à Bourges en avril dernier. 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Soutenu par les radios de la Ferrarock, la musique folk, baroque et drone de Lutèce Loch Ness, cette chanteuse et violoniste française basée à Bruxelles sort son premier album nommé Le Chat, que l'on découvrira aux côtés de Jordan de Radio Méga à Valence en deuxième partie d'émission.

0: vient de Garage Punk, le tout produit depuis Paris. 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
2: Salut les Diggers, l'EP Heart Attack du groupe Les Américains est paru cette semaine et au bout du fil, Yvan est avec nous pour nous présenter cette belle aventure. Salut Yvan, bienvenue sur Dig Dig Diggers.
3: Salut, merci de me recevoir.
2: Avant de rentrer dans le vif du sujet, est-ce que tu peux nous présenter un petit peu la team avec laquelle tu as travaillé sur ce projet et avec donc le groupe Les Américains ?
3: Ouais, bah les Américains, donc c'est Clémentine de Champfleury à la batterie qui est batteuse et chanteuse avec laquelle on permute sur scène, voilà, puisque je fais aussi de la batterie et je suis chanteur, donc voilà. Et Nicolas Puo qui est guitariste et voilà. Puis on n'a pas de bassiste et puis il y a moi, Yvan qui suis chanteur et compositeur du groupe. Voilà, et comme je le disais, je passe du chant à la batterie et de la batterie au chant pendant le concert.
2: Du coup, j'imagine que la batterie a une place importante dans votre groupe en vue de ton rôle à toi et celui de Clémentine.
3: Ouais, tout à fait. Bah, l'idée du groupe au départ, c'était de renouer avec une pratique très simple, amateur, quoi, de retrouver une énergie de répète d'ado quasiment et dans l'inspiration un peu des power duo le plus connu c'est les White Stripes hein, mais bon il est pas mal voilà et puis aussi de renouer avec un punk blues hyper primitif quoi voilà. Donc avec des drums très simples c'est presque interdit de faire des roulements quoi dans le dans la structure du groupe voilà et sachant qu'il y a que batterie et guitare.
2: Et ça fait longtemps que vous travaillez ensemble, du coup, pour ce trio ?
3: Oui, ça fait quelques années, en fait. Il y a eu une interruption un petit peu longue, mais on a démarré en 2012. On a fait un premier disque, on a pas mal tourné à l'époque. Et il y a eu un arrêt, en fait, entre 2016 et 2025, quoi, à peu près. Chacun avait des choses à faire et tout ça. Et on s'est retrouvés, puis on s'est dit, voilà, ce serait super qu'on saute un nouvel EP, et puis il y avait des dates qui s'annonçaient, il y avait plein de choses qui... Les planètes s'étaient alignées à nouveau, donc on a repris le chemin du studio.
2: Et pendant ces premières tournées, est-ce que vous êtes passé aux États-Unis ? Écoute, normalement, c'est une question qu'on ne pose pas, mais ça me démange. Je veux quand même savoir pourquoi vous vous appelez les Américains.
3: Ah ouais, il y a une bonne... En fait, la raison, elle n'a rien à voir avec les États-Unis.
2: Quasiment. Ok.
3: C'est le nom des sandwichs, en fait. Voilà.
2: Ah, le sandwich américain ?
3: Ouais, un américain. C'est ce qu'on peut trouver. Alors, c'est pas du tout un nom parisien. Hein. C'est plutôt le nom qu'on donne à ces fameux sandwichs qui imitent de loin le hamburger, etc. C'est de la baguette avec des cachets ou de la viande et puis des frites par-dessus, quoi. Voilà, c'est ça l'américain. Et voilà, ça part de là. Mais ça part aussi de l'idée que tout vient un petit peu de là-bas, hein, dans la musique qu'on fait. Même si c'est une musique qui a été qui a pas été réanimée par les, je veux dire le blues punk et n'est pas revenu par le biais des États-Unis, mais ça a été plutôt le fait de groupes anglais au départ. Qui ont remis ce truc au goût du jour, quoi.
2: Ok, maintenant qu'on a passé cette question, on va pouvoir rentrer dans le cœur du sujet. C'est donc cette EP qui s'appelle Heart Attack. Quand vous l'avez terminée, justement, cette EP, c'était quoi votre premier sentiment ? Est-ce qu'il y avait de l'excitation, du soulagement ou même peut-être des doutes après un travail que vous avez fait à nouveau, après un petit temps de pause ensemble ?
3: C'est un peu tout ça. N'importe quel artiste doute là, à l'issue de l'enregistrement, quoi, hein, et puis des premiers mix, etc. C'est aussi un soulagement parce que ça a été un travail assez intense et qu'on a choisi de faire dans des conditions particulières. On a fait comme pour notre premier EP, qui s'appelait Twist Alone à l'époque, et donc on avait décidé de tout enregistrer live. Voilà. c'est-à-dire d'arriver au studio, de jouer tous les trois ensemble, ce qui me paraissait important parce que moi j'ai passé pas mal d'années dans une carrière précédente de chanteur français plutôt, à beaucoup travailler en studio tout seul, etc. Et je voulais plus du tout faire ça. Par rapport à ce qu'on fait aussi nous, c'est-à-dire on est un groupe quand même qui est très scénique et qui est très sur l'intensité, je voulais absolument retrouver ce truc-là en studio, ce qui est pas facile du tout. Voilà. Donc on s'est, ce qu'on a fait, c'est qu'on est parti, on s'est isolé sur l'île de Groix, dans une toute petite maison, avec Jonathan Diffroy, qui a notamment fait le dernier Frustration. Et puis c'était parti pour une semaine complète d'enregistrement, quoi. C'est-à-dire voilà, en fait, le schéma, c'est que c'est court. On prend des prises directes. Il y a très peu de re-re, peut-être les voix qu'on refait un petit peu, etc. Mais voilà, on voulait faire en plus dans des conditions particulières, assez rough, assez naturelles, quoi.

0: Et justement, c'est un EP 7 titres. Sur cet EP 7 titres, est-ce qu'il y a un titre en particulier qui vous a demandé le plus d'acharnement, justement, où il a fallu refaire et retravailler?
1: C'est une très bonne question. Il y en a eu qui ont été plus difficiles que d'autres. Je pense que Anger Back a été plus difficile parce que c'est un rythme plus chaloupé, un peu moins habituel pour nous. Pareil, je dirais que Boboland, par l'intensité du morceau, était un petit peu plus dur à coucher, quoi. Parce que c'est un morceau sur lequel on est très très lâché sur scène. Et là, ben, le studio a ses exigences. Il faut quand même que ce soit que le morceau reste bien lisible, etc. Quoi, voilà. On a un petit peu plus peiné, quoi, on va dire.

0: Est-ce que tu dirais qu'il existe une version différente de l'EP Heart Attack que nous on connaît, qui dort sur un disque dur avec, j'imagine, des chansons qui n'ont pas eu leur place dans l'EP? Tu peux nous en parler un petit peu?
1: Ouais. En fait, on avait plutôt travaillé assez efficacement, quoi, de façon très intense pendant 5 jours. Et le 6e jour, on était assez fatigué, etc. Donc, on a fait des versions alternatives en français.
0: Ok.
1: Voilà, parce que c'est toujours hyper hyper rigolo, quoi, de retraduire directement de façon très basique les textes en anglais en français, voilà. Mais ça, je crois que personne les entendra jamais. Ça va rester entre nous et Jonathan.
0: On peut imaginer. Est-ce qu'il y a une chanson que vous avez trouvée géniale, mais que finalement vous n'avez pas envie de sortir parce que justement elle est peut-être trop éloignée aussi de l'esthétique ou de ce que vous proposez habituellement ?
1: En fait, on a failli ne pas mettre Boboland parce que j'ai hésité. En fait, on a hésité jusqu'au bout pour la mettre et ne pas la mettre, etc. À l'issue des mixages, parce qu'elle est, elle part pas vraiment dans une autre direction, mais c'est un morceau. Je sais pas, il fait moins de 2 minutes. Il est complètement. C'est un morceau sur.

C'est la photo d'un photographe que j'ai rencontré il y a quelques années qui s'appelle Tooms. C'est son pseudo, Thomas Valère Gosset, qui depuis en fait il a arrêté, il a fait pas mal d'expos, etc. Et j'adorais son style hyper brutal. Voilà, en plus c'est une photo qui est retravaillée, c'est-à-dire on voit il a arraché les yeux du personnage, etc. C'est quelqu'un qui traînait beaucoup dans les milieux un peu underground du côté de Bordeaux, notamment, et du coup bah il faisait pas mal de photos dans des fêtes, des choses assez marrantes, assez délirantes. À l'époque je lui avais acheté une photo d'un gars en skate qui se casse la gueule avec sur l'épaule un énorme poste de radio, enfin voilà. Et donc je suis revenu vers lui parce que j'avais ce bon souvenir, et il a gentiment participé, quoi. C'est-à-dire il m'a dit bah écoute, ça oui, ça me fait plaisir, voilà. Il a joué le jeu, quoi, hein, pour la mise en couleur. Je voulais la rendre encore plus intense, si j'avais envie d'une pochette qui vibre, voilà. C'est ce qu'on a essayé d'obtenir avec ce bleu et ce rouge. D'ailleurs, suivant la lumière, vibre très très fort ou pas.

0: Sur les réseaux, vous partagez plein de choses. On a pu suivre la création de cet album, en fait, de son enregistrement avec des petites vidéos et, ici et là sur Instagram, notamment des enregistrements dehors, mais aussi dans une baignoire. Bref, c'était quoi vos routines d'enregistrement ?
1: Pour un groupe de punk rock, on était extrêmement sérieux. C'était en place à 10h et jusqu'à 18h, voilà. L'enregistrement dans la baignoire est authentique, en fait, on a fait toute une partie des voix dans la salle de bain de cette petite maison, donc c'était une toute petite salle de bain, voilà. On s'offrait une bière à 16h, quoi, et après, le soir, on allait boire un coup tous ensemble au troquet du village, quoi. Voilà, on travaillait dur, les journées sont assez intenses, qu'on fait 8 heures d'enregistrement, c'est assez intense, quoi, c'est ça.
0: Et donc l'enregistrement dans une baignoire, c'est quelque chose d'habituel pour vous ?
1: C'est des choses qui peuvent arriver, enfin on peut tout faire, hein. On peut tout faire. Là c'était la première fois, on avait enregistré dans un studio à l'abandon, les anciens studios Vogue, qui sont près de Paris, qui étaient près de Paris, hein. Donc Vogue, c'est des gens qui avaient enregistré tous les artistes de variété, hein, de l'époque, hein, Gainsbourg, Hallyday, Sardou, etc. Voilà, et les studios étaient magnifiques, mais en ruine, un peu. Ça a été récupéré par des gens fans de son et qui avaient remis des tables, des vieilles tables, etc. en route. Voilà, donc c'était un petit peu particulier. On aime bien, en fait, nous, les lieux spécifique et Groix, c'est une île que j'adore et tout ça, et c'est un endroit qui est extrêmement fort, en fait, en termes d'énergie. En plus, on était tranquille, hein, c'était au bout de l'île, à l'ouest, là. C'est les lieux ont beaucoup d'importance pour nous.
0: L'album, il est enfin entre nos mains, ça y est, on peut le découvrir. Après toute cette période d'enregistrement, vous commencez à monter sur scène et pouvoir vous produire et partager cet album. Il y a eu un passage au Supersonic en avril, c'était comment ?
1: Bah, c'était super, le Supersonic porte bien son nom. Non, mais l'accueil est toujours très bien, et puis il y a la programmation est top aussi, quoi. On se retrouve avec des soirées, avec des groupes qui sont apparentés mais variés, quoi. Voilà, notamment un groupe de Manchester qui jouait après nous, qui s'appelle Conk, et qui font une espèce de country punk très cool, quoi. Voilà, non, c'était une très bonne soirée. Il y a du monde à chaque fois, hein, puisque c'est un endroit qui est gratuit, en fait, ce qui est assez dingue. C'est un vrai lieu, ouais, avec une vraie scène, et en même temps c'est un lieu qui est gratuit, donc qui permet à tout le public rock qui est plutôt un public d'étudiants et voilà, de gens qui n'ont pas forcément les sous, quoi, de pouvoir avoir des bons concerts pour le prix d'une bière, quoi.

0: Et ça annonce une tournée par la suite pour vous ?
1: Ouais, alors on va faire une prochaine date toujours à Paris, à Montreuil au Chinois, qui est une super salle rock aussi. Et en revanche, à la rentrée, il y aura une série de dates. Là, on est en discussion, donc je peux pas complètement les confirmer, mais on va plus faire des dates en région, hein, parce que on en a un peu. Non pas ras-le-bol, mais on aimerait aller au parc à Paris, quoi, que tourner à Paris. On commence à connaître un peu les salles. On va néanmoins jouer au festival Septembre Indien à l'église Dominique Montand, et on a une date qui est en train de se mettre en place au mois d'octobre au Mans. Voilà. Ben on espère aussi pouvoir jouer à Rennes, Tours. On est en discussion en ce moment avec les lieux.

0: On garde un œil sur les réseaux sociaux en attendant donc ces dates. Et vous avez envie de passer aux États-Unis justement pour rencontrer les Américains?
1: Ah oui, on aimerait beaucoup, ouais, bien sûr. Ça voudrait dire monter une date, monter une petite tournée spécifique. Voilà, mais on est déjà potes avec des groupes américains.
0: C'est déjà ça.
1: Donc déjà ça pourra nous aider.
0: Et comment ils disent avec leur accent les Americans en parlant
1: ouais,
0: de
1: vous? Oh, j'adore les Americans. Oui, c'est un peu ça. C'est un peu ça. Mais ce qui est super, c'est que justement auprès de groupes de rock américains, on était très content de découvrir qu'on était un groupe très crédible, quoi, qui s'intégrait parfaitement dans la scène punk rock aussi, quoi.
0: Voilà. Et voilà, vous ne pouvez pas oublier donc le nom de ce groupe, les Américains, avec un EP qui s'appelle Heart Attack. On va se quitter. Moi, ça m'a donné envie de manger un sandwich américain, du coup. Merci beaucoup, Yvan. Et puis à bientôt sur les radios Ferrarock.
1: Bah oui, à bientôt Lucie, avec plaisir.

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0: C'était And the Love is Born in Me for a Stone de Lutèce Loch Ness, dont le premier album, Le Chat, soutenu par la Fera Rock, sort sur le prestigieux label Pan-European Recordings. Lutèce Loch Ness est une artiste totale, une jeune femme chanteuse et compositrice à l'univers perché qui trouve l'inspiration sous un masque de chat avec un accent circonflexe pour créer des compositions où se mêlent musique baroque, drone planant, rock psychédélique et sonorités médiévales. Elle y trouve un espace peuplé d'onirisme où, à travers des incantations, elle exprime sa colère, sa tristesse et sa révolte contre la violence des humains. Pour parler de son premier album, Le Chat, toujours avec un accent circonflexe, je suis avec Lutèce Loch Ness. Salut à toi et merci de m'accorder cette interview.
1: Salut.
0: Alors pour commencer, j'aimerais que l'on parle de ce morceau que l'on vient d'écouter. C'est le plus court de ton album et il dure tout de même presque 7 minutes. Et son titre raconte, dirait-on, le début d'une aventure. Qu'est-ce que tu pourrais nous raconter de ce « And the love is born in me for a stone » ?
1: Déjà, c'est les seuls mots qui sont apparents dans le disque parce que c'est le langage du chat pour me donner le plus de liberté et être dans l'émotion et du coup me connecter le plus possible et que tout le monde puisse avoir accès à cette émotion mais sans en enlevant les mots, quoi. Et donc j'ai décidé de faire un titre un peu long, j'aimais bien qu'il soit très long, qu'il y ait beaucoup de mots, un peu compliqué, qui veuille dire quelque chose mais en même temps qui reste très ouvert. C'était un peu un français traduit en anglais. Et je me disais que c'est aussi du coup encore plus... Enfin, j'aimais bien que ce soit pas un anglais parfait et que ce soit... que ça puisse être un indien qui a traduit ou un chinois ou un français ou voilà. Donc voilà, ça c'est son titre. Pourquoi pas être amoureuse d'une pierre aussi de tout même. Et sinon, je l'ai enregistré, donc composé dans ma chambre. C'est la première fois que je composais... en clavier MIDI sur mon ordinateur, donc tout était numérique et j'ai demandé à Maxime Denuc, qui est un artiste français qui vit aussi à Bruxelles, dont j'aime énormément le travail et ça m'a beaucoup porté et inspiré, ému et voilà, transcendé son album. Et donc je lui ai demandé un café et ensuite en parlant de si vous l'acceptez d'enregistrer ma composition sur un vrai orgue. Donc lui, il a inventé un mécanisme avec des robots qu'il a co-créé avec des ingénieurs. Et j'aimais que du coup sur un instrument hyper baroque et très physique, avec du souffle, avec physique quoi, et ancestral, et ben on entend des sonorités numériques, que du coup c'est un humain ne peut pas jouer à la composition de ce morceau. C'est des robots, quoi. J'avais envie que ça s'entende, que ce soit des robots, et c'est ce qui fait qu'il y a beaucoup de notes et qu'il est très chargé. Et par-dessus, j'ai chanté. Je me le suis laissé improviser.
0: Alors, tu as une approche qui est très performative et expérimentale de la musique, et peut-être aussi d'ailleurs de l'art de manière générale. Dans tes morceaux, on est quand même loin du radio-édit, et on est souvent complètement dans le paysage sonore. Et il y a dans ta musique quelque chose pourtant de très accessible. J'aimerais que tu nous racontes comment tu composes tes morceaux, comment ils te viennent.
1: Eh bien, j'écoute beaucoup de musique. J'ai mis du temps à en faire, par pudeur. Je pensais que je n'avais pas accès, qu'il fallait que je sache en faire. Et par exemple, dans ce morceau, je pense, même en chantant, je pense à des histoires que je me raconte par rapport à moi. Donc c'est quand même très sérieux. Enfin, je pense à... la rencontre entre la Lutèce d'aujourd'hui, la Lutèce plus vieille, si elle existera, et la Lutèce enfant. Donc ça, c'est ce qui porte mes émotions. Et en fait, il y a une sorte de pluie d'émotions qui vient derrière, que je ne contrôle pas vraiment, mais qui sont sincères, quoi. Et j'essaye de... voilà, j'improvise et je refais. Et il y a un moment, je sens que c'est ça, quoi. Et j'enregistre toutes mes impros. Donc à un moment, c'était dur de choisir un peu, mais Arthur du label justement m'a aidé à avoir ce recul. Mais en vrai, c'est la première que j'exporte pour l'envoyer à des amis, souvent c'est celle-là après. Enfin, c'est elle qu'on a gardée. Donc voilà, c'est un peu la naissance du morceau. Et sinon, j'écoute de la musique et je pense aussi aux artistes que j'écoute. Donc dans cette chanson, j'ai pensé à Alice Coltrane. En fait, c'est ces références qui m'ont appris à chanter, quoi. C'est ces artistes, il y a Nico aussi, à qui je pense, pour aller chercher dans les graves, dans le souffle. Et Et donc voilà, parfois j'écoute Alice, j'écoute Nico, selon l'empreinte que j'ai envie de mettre dans le morceau. Et je chante avec elle, je chante avec elle. Et à un moment, il y a des, je sais pas, ça débloque des choses dans ma voix. Et hop, là, je peux me laisser aller. Et alors là, je passe sur mon morceau et voilà.
0: Alors, quel genre d'instrument t'accompagne quand t'es comme ça, en improvisation?
1: Ben, franchement, j'improvise avec YouTube. Enfin, j'écoute les gens que j'aime et des fois, je me reboucle une chanson. Ou alors, ben, le bouzouki que j'ai découvert il n'y a pas très longtemps, qui est sur la première musique de l'album. La guitare aussi. Ouais. Mais c'est souvent sur la musique des autres, je dirais.
0: Alors, le temps passe très vite et on arrive déjà au milieu de l'interview. On va écouter un nouveau morceau, mais avant, tu vas nous en parler. On va écouter Yama Yama avec Jean Rondeau en featuring. C'est un titre pour le moins intense. J'aimerais que tu nous parles des instruments justement qui peuplent ce morceau et puis ce choix de featuring.
1: Eh bien, il fallait. Donc, je commençais tout juste à faire des concerts. J'avais un deuxième concert à faire. Et mon, j'avais qu'un morceau. Donc, il fallait vraiment que je compose. Et je me suis dit, qu'est-ce que c'est mon style de musique? Parce que je débarquais complètement. Et je me suis dit, ben. Donc, le chat m'a permis un peu de, finalement, de garde-fou, enfin, de cadre. Et je me suis dit, le chat, il voyage dans le temps. Et donc, je suis restée sur ce truc d'aller dans chercher des instruments ancestraux. Et de les moderniser, enfin de les rendre contemporains, quoi. Enfin, de les rendre, parce qu'en fait, ils sont toujours actuels, ils sont magnifiques, et pas juste de les axer sur une époque et de les remettre. Voilà. Et donc, j'avais un coloc qui faisait du clavecin, et je me suis dit, bah tiens, je vais l'appeler. Et en fait, c'est Jean Rondeau. Mais voilà, il a sa notoriété que je n'avais pas forcément réalisée à cette époque-là. Et il était en train d'enregistrer dans un château sur un clavecin magnifique. Et il m'a dit, oh, je te fais ça en 10 minutes. Et en fait, je lui avais envoyé une composition. Je lui ai demandé de faire des pluies de notes très serrées ou desserrées, enfin plus ou moins dilatées, quoi. Et c'était un peu. Mais j'avais mon idée précise, mais voilà, lui, il a interprété. Et quand j'ai reçu, il m'a fait changer, je sais pas, 8 patterns. Et ensuite, c'était très compliqué de chanter par-dessus parce que j'étais surprise par l'intensité du clavecin. Et en fait, c'était un beau cadeau. J'ai composé autour avec de la vielle à roue. J'ai mis vraiment une story Insta qui pourrait me faire de la vielle à roue, vraiment. Voilà. Bouteille à la mer. Et puis il y a Baptiste qui m'a répondu. Et après, j'ai commencé vraiment. Je pense que je fais du découpage, collage, découpage. Je pense que c'est comme ça que je compose. Et c'est sur des laps de temps différents aussi. Donc la voix, je l'ai trouvée. Elle était là dès le début. Je l'ai envoyée à Jean. Et puis en fait, j'ai dû la réadapter autour de son clavecin. Et j'ai rajouté des chœurs et tout, donc elle a été composée sur peut-être 8 mois, je pense. 6 mois, 8 mois. Mais voilà, j'y suis pas du tout tout le temps. J'aime bien parce que du coup, c'est différentes moi aussi qui viennent. Donc c'est ça qui donne toutes les couches de complexité, un peu. Enfin, de bizarrerie, je sais pas, mais c'est. Ouais. Ça devient différentes idées, quoi,
0: Très,
1: ensemble.
0: très inventif, de la musique très inventive. On va écouter tout de suite le morceau Yama Yama featuring Jean Rondeau, donc extrait de ton premier album Le Chat qui sort sur le label Pan European Recordings.

0: C'était Yama Yama featuring Jean Rondeau, extrait de l'album Le Chat, le premier opus de Lutèce Loch Ness qui sort sur le label Pan European Recordings. On le garde en fond sonore pour pouvoir continuer à parler de ce disque en compagnie de Lutèce Loch Ness. Alors Le Chat, on en parle depuis le début de cette interview, c'est un masque, un costume, des artefacts qui te permettent de révéler plus que de cacher et qui te permettent aussi d'être complètement toi-même d'après ce que j'ai lu. J'aimerais que tu nous dises comment tu as construit cet alter ego. Est-ce qu'il t'est venu naturellement? Est-ce que c'est le fruit de recherche? Je voudrais que tu nous dises aussi peut-être pourquoi sans lui, Lutèce Loch Ness ne serait pas la même.
1: Ben, Lutèce Loch Ness avait du mal à fixer ou à se montrer même sur scène, à assumer de faire de la musique. Pourtant, c'était depuis petite un lourd secret pour moi. Mais en fait, je sais pas pourquoi je voulais que ce soit c'était mon secret. Je pense que c'était tellement précieux que j'osais pas dire que je voulais faire ça parce que je savais pas par où commencer, ni ce dont j'étais capable. Et c'est une amie avec qui j'avais commencé. Enfin, j'ai rejoint un groupe de copines, Four Sissies, dans lequel je fais toujours partie. Donc, une amie, Rosie Sommers, qui fait de la performance, organiser une sorte de cabaret avec que des premières fois. Donc on pouvait s'inscrire et soit faire un karaoké, une danse, voilà. Donc c'est pour les personnes non artistes aussi, ou en tout cas pas professionnelles qui veulent essayer des choses, ou professionnelles qui veulent essayer autre chose. Et ce projet, je le trouve magnifique de donner cette chance. Et elle m'a vraiment poussée à... Elle m'a inscrite en fait. Et donc leur tournée, on était à 3 semaines et je me suis dit bon bah... Là, il faut que je m'assume. Qu'est-ce que je fais comme musique? J'ai essayé des trucs sur ce bouzouki qu'on m'avait prêté. Et j'avais mis toutes les cordes sur la même note pour que ce soit plus simple aussi, et du delay, et pour essayer de flotter avec. Et en fait, je commençais à faire du blues et des trucs qu'on m'a pas du tout appris, qui sont pas du tout autour dans ma culture. Donc, j'assumais pas trop. J'arrivais pas à écrire de texte. Donc voilà, j'étais avec tous mes blocages face à eux. Et je me suis dit, ok, bah, il faut que j'assume ça en fait. Et donc, qui est-ce que je pourrais être pour que ça existe? Parce que je peux pas l'assumer moi. Et je sais pas d'où il est sorti ce chat. Vraiment, j'ai fait un petit dessin sur la table et je me suis dit, bah, en tout cas, si je suis un animal, même pour plus tard, ça va peut-être m'aider à pouvoir écrire et dire des choses aux autres humains qui vont me juger. Et si je suis un chat, au moins, peut-être qu'on ne me jugera pas moi directement. Enfin, je sais pas, il y avait une peur comme ça, une timidité. Et j'avais envie d'être plus libre aussi sur ce que j'avais envie de dire. Donc finalement, j'ai toujours pas écrit, mais le chat m'a vachement porté, quoi. Et m'a permis plein d'autres choses que j'avais pas soupçonnées. Mmh. Et même dans l'imaginaire visuel et dans la suite des morceaux, comme je disais, si les livres de voyage dans le temps, voilà, ça m'a donné des cadres de construction, quoi, pour la musique.
0: Mais justement, alors parlons de l'imagerie et de l'esthétique qui accompagne ton projet, puisque tu travailles différentes disciplines, tu explores de nouveaux territoires comme ça, notamment avec ton groupe Four Sissies, ou encore avec un livre collectif qui s'appelle Bande organisée, qui est sorti chez Seuil et qui est né du transport d'un livre de Pierre à travers la France pendant le confinement. Et qui résonne quand même avec ta musique. J'aimerais savoir à quel point est-ce que tu nourris la porosité entre toutes ces disciplines.
1: Ben, je sais pas trop comment ça se passe chez moi, en vrai. J'ai fait des études d'art, enfin pas vraiment, plus d'art appliqué. Mais je sais pas, j'ai toujours débordé du cadre. Et même là, pour moi, c'est vraiment de la musique cet album. Mais c'est vrai qu'on parle d'art total, vu que j'ai ce costume. En fait, c'est un peu des solutions que je trouve pour faire les choses. Même le livre en pierre, j'étais confinée. J'ai des amis qui m'ont dit, viens, on fait ça, ok quoi. Enfin, c'est pas trop calculé, je pense que ça sort comme ça doit sortir, la forme des choses. Et à chaque fois, ça m'apprend, ça me porte aussi, ça m'apprend beaucoup sur l'œuvre. Enfin, l'œuvre m'apprend qu'est-ce que c'est l'art. Je me suis dit hier que peut-être j'allais chercher du chaos pour lâcher le contrôle et pour circuler quoi, le plus dans le vivant, quoi. Je sais pas, être dans le présent et j'accueille un peu ce qui se passe. Mais du coup, parfois, c'est dur de ranger ma chambre, quoi. Enfin, ma chambre, je veux dire mes projets, quoi. Oui.
0: J'aimerais beaucoup discuter encore plus avec toi, mais on est arrivé à la fin de cette interview. Merci beaucoup, Lutèce Loch Ness. Je rappelle que la Ferrarock soutient Le Chat, ton premier album, qui sort sur le label Pan European Recordings. Merci et au revoir.
1: Merci beaucoup.
2: C'est une des artistes sélectionnées en tant qu'inouïe du Printemps de Bourges. 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

Merci.

0: Good. Merci Bourges. Passez une bonne soirée. Merci pour l'amour. Merci. Merci. Merci.
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0: Salut, salut, c'est Un Poco Too Much. On a commencé ce Un Poco Too Much avec Super Vao Nostalgia. Lui ne l'est pas nostalgique.
1: Pas du tout.
0: Il vit dans le présent.
1: Ou même dans le futur.
0: La nouveauté, rien que la nouveauté et aussi le futur. La nostalgie, camarade, il laisse ça aux vieux croulants qui se baladent avec des t-shirts à l'effigie de Fugazi.
1: Ou par exemple.
0: De My Bloody Valentine, n'est-ce pas, Fred? Ou des... Ah non, je crois que c'était Iron Maiden. Mais non,
1: non, c'est pas Iron Maiden. Non, non.
0: Non. Non.
1: On dira pas le futur, le futur Future Islands, tiens, par exemple.
0: Hey,
1: oh, quel enchaînement.
0: Quel bravo.
1: Donc, Future Islands fête ses 30 ans. C'est 20 ans. Ah ben, dis donc, il faudrait quand même que j'apprenne à parler. Fête ses 20 ans.
0: Sur
1: le
0: toi
1: groupe mené par Samuel Herring, un groupe qui nous vient de Baltimore, il me semble, ou du moins juste à côté de Baltimore, ont décidé de sortir pour leurs 20 ans chez le label 4AD une compilation, et comme je l'expliquais la dernière fois, pour ceux qui, par hasard, écouteraient par malchance plusieurs fois l'émission, eh bien, ce n'est pas leur best-of, au contraire, ce sont les raretés.
0: Le faux tiroir
1: Non.
0: Des inédits, allez.
1: Voilà, des inédits, des circuits parallèles, des éditions japonaises, des introuvables, bref, plein de bonnes choses. Eh bien, moi, je vous propose de Future Island le titre The Chase, extrait donc de cette compilation qui s'appelle From a Hole in the Floor to a Fountain of Youth.

0: les locaux.
1: Les locales, ah bah non, comme on dit.
0: Les locaux.
1: Les locaux, tout à
0: de
1: fait.
0: De l'étape.
1: Puisqu'elles sont nantaises, les trois de Hildegarde, dont je vous ai passé un titre la semaine dernière. Alors là, le titre qu'on vient d'entendre s'appelait Too Deaf. C'est extrait de leur EP qui s'appelle Rage Blossom. Donc Hildegarde, c'est Clara Coudray, Cécile Horrigan et Morgan Poulain, qui nous font de la synth wave. Hein. La pochette est pas mal, elle a été réalisée par Clotilde Carton. Je ne sais pas si c'est une pochette en carton. Mais voilà, il y a un petit côté... donc c'est des illustrations, il y a un petit côté médiéval. Il y a plein de petites choses à regarder dessus. Si vous avez le temps de vous pencher sur cette pochette, n'hésitez pas.
0: On va rester dans l'Ouest, tiens, mais dans l'Ouest des États-Unis, en Californie, avec Rearrange Face. On va les écouter avec Collapsing Force, un titre tiré de Rearrange Face, un EP 4 titres sorti en octobre dernier. Rearrange Face, don't poke too much.

0: belles oreilles. Singing with my tongue, cut out, Draculas, les Texans de Draculas qui reviennent après 6 ans d'absence, ou d'errance plutôt, puisqu'apparemment cette absence n'était pas volontaire. Ce qu'on vient d'écouter est tiré de...
1: raison.
0: Ah, je ne sais pas. Non, peut-être, je pense qu'ils cherchaient désespérément quelqu'un qui voulait bien les signer. Mais bon, maintenant, il y a d'autres moyens de faire de la musique. C'est peut foutre ça sur une cassette et puis distribuer ça, non, à la sortie des concerts. Bon, ce qu'on vient d'écouter est tiré de Midnight City, leur nouvel album sorti il y a un mois de ça.
1: Bertrand, il a fallu 9 ans pour Eka Vandal pour faire son deuxième album. Hein. Le premier était sorti donc il y a un certain temps. Voilà, 9 ans, je viens de le dire. Cette artiste est née en Afrique du Sud mais a grandi à Melbourne. À l'époque, elle faisait les premières parties d'Incubus ou encore de Queen of the Stone Age. On va bien entendre ce petit côté punk et fougueux. Dans le titre que je vous propose qui s'appelle Vertical World, c'est extrait de Looking for People to Unfollow et c'est Eka Vandal.

0: l'instant, c'était Eka Vandal. Bah, dis donc, c'est curieux quand même.
1: Le même nom ou le même groupe?
0: C'est le même groupe, du moins c'est la même chanteuse. Hein, parce que derrière Eka Vandal se cache Louise Twitchart, donc une jeune australienne, puisqu'elle vit en Australie, mais elle est d'Afrique du Sud, ce que j'ai dit tout à l'heure. Et effectivement, son album, qui est plutôt Stellerbuck, punk rock sur la première partie, sur la deuxième partie, parce qu'il y a 17 titres quand même, alors là, vire plutôt trap, voire reggaeton. Mais c'est toujours aussi bien, c'est ça qui est étonnant.
1: D'accord.
0: Ouais, donc bah, voilà, je vous le conseille, mais soyez pas surpris si voilà, hein, voilà,
1: ouais.
0: Vous n'attendez pas
1: si vous êtes
0: que
1: plutôt
0: l'un ou l'autre.
1: Voilà.
0: Faut aimer les deux.
1: Voilà.
0: Faut aimer les deux pour écouter cet album. Je vais rappeler quand même le titre de l'album. Hein. C'est Looking for People to Unfollow et c'est Eka Vandal.
1: On poursuit cette émission avec Outer World. On va les écouter avec La Dimora. C'est un single avec un titre italien, mais chanté en anglais. Il y a une raison à ça. Non, c'est juste pour faire l'intéressant, quoi. Outer World, Don't Poke Too Much.

0: Brandt avec Number Night, un titre tiré de leur EP, leur dernier EP en date, sorti en août dernier. Number Night qui est aussi le titre de ce EP, le second de ce groupe belge.
1: Bertrand, il y a une réédition de The American Analog Set, ce groupe américain qui s'est formé en 1995 à Austin, au Texas. Cette réédition reprend les enregistrements, mais de leur deuxième partie de vie. Hein, donc ça reprend les albums Know by Heart, Promise of Love, Set Free, plus DEP et puis des bonus et des singles. Alors c'est un groupe texan qui nous fait de la musique un petit peu post-rock et un petit peu kraut. Je vous propose le titre qui s'appelle Come Home Baby Julie, Come Home. C'est extrait donc de cette compilation qui s'appelle Destroy, Destroy, Destroy.

0: Fred a adoré, bah, vous aussi j'espère. Un instant, c'était Editrix avec The Queen. The Queen est un titre tiré de Big E, leur dernier album en date, sorti il y a pratiquement un an de ça. Waouh, déjà, hein, que le temps passe vite.
1: Bertrand, après avoir joué avec Robert Plant, Baxter Dury, même Alicia Keys ou Massive Attack, et puis surtout sorti 4 disques avec Beak, le groupe de Jeff Barrow de Portishead, Billy Fuller est revenu cette année en avril, hein, avec un disque qui s'appelle Fragment. Alors c'est un disque instrumental, comme tu les aimes, Bertrand. Et si ça vous plaît, j'en ai déjà passé des extraits dans l'émission, mais là, sur le morceau que vous allez écouter, si vous dites « mais c'est pas mal ça, ça me plairait bien », eh bien vous aurez la chance, la joie, l'insigne privilège de pouvoir aller le voir en concert demain à l'excellent festival Pipe à la Pop au Jardin Modène. Et puis même qu'à la fin de notre émission, là d'ici quoi, 10 minutes à peine, vous pourrez aussi foncer au Jardin Modène pour voir la première partie de soirée. Alors Billy Fuller, il passe demain, mais ce soir c'est tout aussi bien. On écoute donc Billy Fuller avec le titre Rumor, et c'est toujours Don't Poco Too Much pour l'instant.

0: Bertrand, pour terminer cette émission, qu'est-ce qu'on va écouter?
1: Toi seul le sais.
0: Ah, oui,
1: non, moi je le sais aussi,
0: oui,
1: mais je suis mis
0: aussi,
1: ouais, ouais.
0: On va écouter un single de The Avalanches, tu sais, ce groupe australien de Melbourne, hein, il me semble, qui s'était formé à la fin des années 90, mené par Robbie Charter, Darren Stiltman et Tony DiBlasi. Et bien là, le single, c'est pas le premier qui sort depuis quelques semaines, c'est un single qu'ils ont fait en coopération avec Jamie XX. On écoute donc Every Single Weekend, c'est The Avalanches dans Un Poco Too Much. Et on se dit à la semaine prochaine.
1: Salut!

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3: Et c'est aujourd'hui, Canal B vous propose une sieste musicale consacrée au festival Pipe à la Pop numéro 5, organisé par l'association des Pichikai. Elle a pour nom Schaum und Stoff, soit en français mousse et tissu, et a été sélectionnée par le groupe post-punk autrichien Paloma 004, autrement dit Paloma 004. Paloma 004 seront en concert au Jardin Moderne le 13 juin pour la deuxième soirée du festival Pipe à la Pop numéro 5. Plus d'infos sur despichikai.com. La sieste commence avec un titre par le groupe Preoccupations.

Vous écoutez une sieste musicale spéciale Pipa la Pop numéro 5 sur Canal B. Une sieste intitulée Schaum und Stoff et imaginée par le groupe Paloma 004, en français Paloma 004, invité par le festival. C'était à l'instant Vive la Fête, précédé de Sneaker Pimps, Broadcast, et tout à l'heure c'était le groupe Preoccupations. À suivre un titre par Turner.

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La sieste musicale spéciale festival Pipe à la Pop numéro 5, concoctée par le groupe Paloma 004, on dira plutôt comme en Autriche Paloma 004, se poursuit sur Canal B. Vous avez toutes et tous reconnu le titre que vous venez d'entendre, mais auparavant c'était Maisie Star, Shoo Shoo, Bruch, le projet solo de Philippe Anir, musicien autrichien de Vienne, tout comme Paloma 004. Pour débuter la série tout à l'heure, c'était Turner. À suivre un titre par Scoffy, un autre artiste autrichien, sélectionné par Paloma 004.

C'était à l'instant sur Canal B, Tocotronic, dans une sieste musicale spéciale Festival Pipe à la Pop numéro 5, sélectionné par le groupe autrichien Paloma Null Null Fia. Auparavant, c'était T-Rex, Codeine, Orange Gone, et tout à l'heure, c'était Scoffy. À suivre, et pour terminer cette sieste, vous entendrez les Polonaises Rosa Vertov et un titre entre douceur Dream Pop et envolées électriques Shoegaze. Paloma Null Null Fia seront en concert au Jardin Moderne le 13 juin pour la deuxième soirée du Pipe à la Pop numéro 5. Plus d'infos sur despichicailles.com. 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